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0: Peut-être que vous rentrez de soirée, vous avez choisi Énergie Extravadance avec Sam qui conduit. Sam, c'est celui qui conduit, qui ne boit pas, qui vous ramène tranquillou à la maison. Faites gaffe avec ça, on déconne pas. Et peut-être que vous taffez aussi si vous bossez nuit. On est ensemble, Énergie Extravadance, tous les samedis soirs, 20h, 6h du mat. Les meilleurs DJ s'enchaînent, c'est-à-dire que c'est un line-up de festival ici. Mais sauf que ça, c'est comme ça tous les week-ends. Ça qui est trop bien quand même. Blaster Jax, les DJ qui viennent des Pays-Bas, ils mixent en exclu ici chaque week-end pour vous dans Énergie Extravadance. Et à chaque fois, ils ont un set très très très lourd. Écoutez ça, c'est trop bon.

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C'est DJ Franc Mars qui prend le contrôle maintenant.

0: Énergie, soit ça rentre de soirée, soit ça part au taf. Il est 6h. Bah oui, quoi qu'il, je suis la Marine avec vous, avec que vos hits préférés. Justin Bieber qui arrive et Taiki sur Énergie. 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Mais avant, évidemment, c'est vos infos.
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0: Salut Kevin.
2: Salut Marine. Bonjour à tous. Du beau temps pour tout le monde aujourd'hui. Le soleil sera encore très présent ce dimanche. Ce sera juste un peu voilé dans le sud du pays ce matin. Les températures 17 degrés à Lille, 19 à Rouen, 24 à Brest, 27 degrés à Bordeaux ce matin. Les maxi 29 degrés à Tours, 31 à Nantes, 33 à La Rochelle, jusqu'à 34 à Perpignan. Dimanche 14 juin, c'est la journée mondiale des donneurs de sang. Aujourd'hui, le bon moment de prendre un rendez-vous pour donner le vôtre. Les stocks sont en baisse. Ça peut sauver des vies. Pour trouver une collecte près de chez vous, direction l'appli Don de sang sur votre téléphone. Une bonne nouvelle si vous avez l'habitude de prendre l'avion. L'Union européenne vient d'imposer de nouvelles règles aux compagnies. Elles ne pourront plus rajouter des frais, notamment pour un changement de nom sur un billet. Ça pouvait être facturé jusqu'à 160€ chez certaines compagnies comme Ryanair. Une confirmation hier, la limite des arrêts de travail va être fixé à un mois pour une première prescription à la rentrée. Ça prendra effet le 1er septembre. Précisément, il n'y avait pas de limite auparavant. Les arrêts maladie coûtent chaque année 18 milliards d'euros à la sécurité sociale. Les témoignages se multiplient. Deux nouvelles femmes se sont manifestées cette semaine après la mise en examen de Patrick Bruel. Le chanteur est déjà cité dans 4 affaires d'agression sexuelle. L'une de ces femmes l'accuse de viol, l'autre de tentative de viol. Patrick Bruel est toujours sous contrôle judiciaire. 53 ans qu'ils attendaient ça, les Knicks de New York sont champions de NBA. Ils ont remporté le championnat américain de basket cette nuit face aux Spurs de San Antonio. Score final de ce cinquième match 94 à 90. Grosse déception évidemment pour notre Frenchie Victor Wembanyama qui joue à San Antonio. Suite des premiers matchs de la Coupe du Monde de foot en Amérique, hier soir la Suisse et le Qatar ont fait match nul 1-0. Même score entre le Maroc et le Brésil. Ce matin l'Écosse a battu Haïti 1-0. L'Australie joue en ce moment contre la Turquie. Enfin, à quelques jours de la sortie de Toy Story 5 prévue mercredi, Pixar vient de dévoiler la bande-annonce de son nouveau projet Nero, les aventures d'un chat noir qui se passeront à Venise en Italie. À découvrir donc sur YouTube ce matin, sortie prévue au printemps 2027. On vous tient évidemment au courant. 6h03 sur Énergie, fin de ce flash. On se retrouve dans une demi-heure pour le prochain point actu. Pour trouver la suite du morning du week-end avec Marine. Bon réveil, bon courage.

Justin Bieber, Nicki Minaj, il nous l'a passé David Guetta hier soir pour son 3e Stade de France. C'était hier soir, c'était une dinguerie. Pas beaucoup dormi, mais je suis là avec vous. Si vous avez loupé, ça se passe directement sur l'Insta d'Energie. Pour la suite, que des hits. Alex Warren qui arrive, et là c'est Gims sur Energie.

0: Énergie, si vous voulez faire une bonne action, j'ai un tips pour vous. En tout et pour tout, une heure et vous allez sauver trois vies. Donnez votre sang, oui les potes, et en plus à la fin, vous avez une petite collation, ça fait toujours plaisir. Direction le site de l'établissement français du sang pour prendre rendez-vous et moi je vous accompagne avec que vos prêts. UGEL qui arrive et vite sur Énergie.
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0: 16h30, bon réveil Marine avec vous, avec évidemment les hits numéro 1, Miley Cyrus, Zao qui arrive, mais avant les infos.
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0: Salut Kevin.
2: Bonjour Marine, bonjour à tous. Encore un beau programme du côté de la météo. Le soleil sera très présent ce dimanche. Ciel un peu voilé ce matin dans le sud du pays. Les températures 17 degrés en ce moment à Amiens, 19 à Alençon, 24 à Quimper, 27 degrés à Lacanau. Les maxis cet après-midi, 29 degrés à Orléans, 31 à Angers, 33 à Niort, jusqu'à 34 à Perpignan. Une belle occasion de faire une bonne action, c'est la journée mondiale des donneurs de sang. Aujourd'hui, les stocks sont particulièrement faibles en ce moment. Vous avez le pouvoir de sauver des vies. Pour trouver une collecte près de chez vous, direction l'appli Don de sang sur votre téléphone. Cette confirmation de Donald Trump, hier le président américain a affirmé qu'un accord de paix devait être signé aujourd'hui entre les États-Unis et l'Iran. Accord qui permettrait de rouvrir le détroit d'Ormuz, la principale voie de passage du pétrole et du gaz produit au Moyen-Orient. Donald Trump qui fête ses 80 ans aujourd'hui, pour l'occasion la Maison Blanche accueille un gala MMA cette nuit à Washington, à quelques jours des 250 ans de l'indépendance américaine. Le français Cyril Gane combattra contre le brésilien Alex Pereira notamment. La Coupe du Monde de foot en Amérique, premier match de la phase de poule, ça continue. Hier soir, la Suisse et le Qatar ont fait match nul, un but partout. Même score entre le Maroc et le Brésil. Ce matin, l'Écosse a battu Haïti 1-0. 1-0 également en ce moment pour l'Australie face à la Turquie. Enfin, une comédie très déjantée au casting, énorme dans une famille de bâtards. Dispo sur Prime Video ce week-end, on retrouve Florence Foresti, Kad Merad, Alexandre Kominek ou encore Laura Felpin, qui se découvrent deux frangins dont elle ignorait l'existence, Benjamin Tranier et Hakim Djemili. Entre magouille et vice en tout genre, les deux acteurs trouvent que leur personnage colle parfaitement au titre du film.
3: En fait, je pense qu'il y a un double sens, qui est le côté, le vrai mot d'une famille de bâtards, donc d'enfants bâtards, et bâtards, donc des salopards. Il y a un moment, je torture un mec, quoi, quand même.
4: Ah oui, ça c'est très grave.
3: Ouais, je pense que c'est le truc le pire. Pour montrer qu'il faut pas le niquer, il torture un gars.
4: Ouais, c'est le pire.
3: Ouais. Et toi, je t'emmène dans cette galère, t'as pas trop envie d'être là, quoi.
4: Dans l'optique de vous lâcher, et je trouve que pour moi, c'est une énorme bâtardise.
3: La lâcheté, c'est une bonne bâtardise, ouais.
2: Voilà, l'interview de Bertrand L'Aiguillon, une famille de bâtards à découvrir donc sur Prime Video, 6h33. On se retrouve comme d'habitude dans un quart d'heure. Ce sera pour la météo. À tout à l'heure, très bon réveil.

0: 16h39, je vous le dis, énergie, j'ai une PS5 pour vous. Bah oui. Et c'est pas tout. Une PS5 et le jeu 007 First Light. Dès que vous entendez le double hit Energy, Olivia Rodrigo, suivi de K-pop Demon Hunters, vous prenez votre téléphone, vous appelez direct Energy au 3937. Ça peut passer là, donc restez ici. En attendant, évidemment, j'ai que des hits numéro 1, que des stars. Charlotte Cardin et Gims sur Energy.
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0: 7h46, Marine avec vous, avec que des hits numéro 1. 10, c'est Théodora Pink qui arrive, mais avant, comment va se passer cette journée?
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0: Mes béliers, célibataires, arrêtez de chercher la personne parfaite. Les taureaux, pour éviter la routine en couple, il va falloir faire preuve d'un petit peu d'imagination. Les gémeaux, vous êtes un petit peu tendus aujourd'hui, les gémeaux. Une petite tisane et on relativise. Les cancers, n'oubliez pas que la vie de couple nécessite parfois quelques concessions. Bah oui, les lions en couple, même si vous avez des doutes sur votre partenaire, fouiller dans le téléphone n'est pas la bonne solution. Les vierges, journée motivation aujourd'hui au taf, on ne vous arrête plus. Les balances, vous avez un charisme de fou aujourd'hui, donc profitez. Les scorpions, un petit sentiment de lassitude pour avoir lieu aujourd'hui. Les scorpions en couple, pas de panique, c'est passager. Les sagittaires célibataires, vous êtes dans une hésitation, faites-vous confiance. Les capricornes en couple, pour vous, tout se passe bien, profitez loin du stress. Les verseaux, ce n'est pas parce que vous manquez d'amour qu'il faut faire un petit tour dans le passé. Voilà. Et les poissons, votre morale a connu des jours meilleurs, ça arrive, voilà. 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Et tout de suite, c'est votre météo. Avec Kevin.
2: Oui, avec du beau temps pour tout le monde aujourd'hui. Le soleil sera encore très présent ce dimanche. Ce sera juste un peu voilé dans le sud du pays ce matin. Les températures 17 degrés à Lille en ce moment, 19 à Rouen, 24 à Brest, 27 degrés à Bordeaux. Les maxi 29 degrés à Tours, 31 à Angers, 33 degrés à La Rochelle, jusqu'à 34 à Perpignan. Demain, on aura sensiblement le même programme des éclaircies un peu partout et des températures similaires. 30 degrés attendus demain après-midi à Vichy, 32 degrés à Nantes, 34 à Montpellier. Le retour de la pluie est attendu pour jeudi sur la moitié nord selon Météo France.
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0: bienvenue, les 7h01. Bon réveil, Marine avec vous. Bah ouais, je vous accompagne peut-être au travail, ça va le faire. On va se motiver avec que vos hits préférés, Pierre Garnier et Shakira sur Énergie. 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Et avancez les infos.
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0: Salut Kevin.
2: Salut Marine, bonjour à tous. Du beau temps pour tout le monde aujourd'hui. Le soleil sera encore très présent ce dimanche. Ce sera juste un peu voilé dans le sud du pays ce matin. Les températures 17 degrés à Lille, 19 à Rouen, 24 ce matin à Brest, 27 degrés à Bordeaux. Les maxis cet après-midi, 29 degrés à Tours, 31 à Nantes, 33 à La Rochelle, jusqu'à 34 à Perpignan. Une bonne nouvelle si vous avez l'habitude de prendre l'avion. L'Union européenne vient d'imposer de nouvelles règles aux compagnies. Elles ne pourront plus rajouter de frais, notamment pour un changement de nom sur un billet. Ça pouvait être facturé jusqu'à 160 euros chez certaines compagnies comme Ryanair. Vous avez entre 18 et 70 ans, vous pesez plus de 50 kilos, vous pouvez donner votre sang. C'est la journée mondiale des donneurs ce dimanche, le bon moment de prendre un rendez-vous pour donner le vôtre. Les stocks sont en baisse, ça peut sauver des vies. Pour trouver une collecte près de chez vous, direction l'appli don de sang sur votre téléphone. La liste s'allonge, deux nouvelles femmes se sont manifestées cette semaine après la mise en examen de Patrick Bruel. Le chanteur est déjà cité dans 4 affaires d'agression sexuelle. L'une de ces femmes l'accuse de viol, l'autre de tentative de viol. Ça a été publié hier au journal officiel, la limite des arrêts de travail va être fixée à 1 mois pour une première prescription à la rentrée le 1er septembre. Il n'y avait pas de limite pour l'instant. Il leur fallait une 4e victoire, c'est fait. Les Knicks de New York ont remporté cette nuit le championnat américain de basket face aux Spurs de San Antonio. Score final 94 à 90. C'est raté donc cette année pour notre Frenchie Victor Wembanyama qui joue à San Antonio. La Coupe du Monde de foot avec 2 matchs nuls hier soir, 1 but partout entre le Qatar et la Suisse. Même chose entre le Maroc et le Brésil. Ce matin, l'Écosse a battu Haïti 1-0. L'Australie mène 1-0 à la mi-temps contre la Turquie. Ça va faire plaisir aux fans de handball. La France vient d'être désignée pour co-organiser avec la Belgique l'Euro féminin en 2030. On accueillera déjà le Mondial masculin en 2029 et l'Euro masculin ce sera en 2032. Enfin, 3 soirs de folie. Le DJ superstar David Guetta a joué hier son 3e et dernier show au Stade de France. Vous avez pu vivre les 30 premières minutes en exclusivité sur Énergie. Les Black Eyed Peas étaient là en guest hier soir au Stade de France à Saint-Denis. 7h03 sur Énergie, fin de ce flash. On se retrouve comme d'habitude dans une demi-heure à 7h30 pour le prochain point actu. A tout à l'heure, bon réveil.

7h10, Marine, avec vous. Je vous accompagne peut-être au travail. C'est le cas de Guillaume qui vient d'envoyer son message sur l'Insta d'énergie. Il est boulanger. Il était au concert de David Guetta hier soir au Stade de France. Il a été bossé direct. Il a pas dormi. On est un peu dans cette config ici. Je vais pas te mentir. Je t'accompagne avec Tom Percy et celle qui était sa guest jeudi. C'est J-Lo sur énergie.

0: vous allez retrouver Louis, Charlie et Marie, le Super Show Énergie, dès 22h. Et truc beaucoup trop sympa, c'est que vendredi, ils seront en direct du Parc Astérix. Rendez-vous demain. En attendant, je m'occupe des Lady Gaga et Mauvais Joe sur Énergie.
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0: 7h31, Marine avec vous, avec vos hits préférés, Jack et Carla, The Second Voice, mais avant les infos.
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0: Salut Kevin.
2: Bonjour Marine, bonjour à tous. Encore un beau programme du côté de la météo. Le soleil sera très présent ce dimanche, ciel un peu voilé ce matin dans le sud du pays. Les températures 17 degrés à Amiens ce matin, 19 à Alençon, 24 à Quimper, 27 degrés à Lacanau. Les maxis cet après-midi, 29 degrés à Orléans, 31 à Angers. Il fera jusqu'à 34 à Perpignan. Une journée mondiale aujourd'hui, celle des donneurs de sang. Vous pouvez donner si vous avez entre 18 et 70 ans et que vous pesez plus de 50 kilos. Les stocks sont particulièrement faibles en ce moment. Vous avez le pouvoir de sauver des vies. Pour trouver une collecte près de chez vous, direction l'appli Don de sang sur votre téléphone. On vous le disait hier matin, Donald Trump l'a confirmé hier dans la journée. Un accord de paix devrait être signé aujourd'hui entre les États-Unis et l'Iran. Accord qui permettrait de rouvrir le détroit d'Ormuz, la principale voie de passage du pétrole et du gaz produit au Moyen-Orient. Un gros gala MMA à la Maison Blanche à Washington cette nuit, événement à l'occasion des 80 ans de Donald Trump, le président américain, à quelques jours des 250 ans de l'indépendance américaine. Le français Cyril Gann combattra contre le brésilien Alex Pereira notamment. Les matchs s'enchaînent à la Coupe du Monde de foot en Amérique. Hier soir, la Suisse et le Qatar ont fait match nul, un but partout. Même score entre le Maroc et le Brésil. Ce matin, l'Écosse a battu Haïti 1-0. L'Australie mène 1-0 en ce moment face à la Turquie. Enfin, Romain Duris, acteur très occupé, il est à l'affiche cette semaine du drame en forme de road movie, Le Fils de Personne. Il incarne un papa solo qui part en Thaïlande à la découverte des racines de son fils adoptif. Puis on le verra en octobre dans une version spectaculaire de La Légende du Fantôme de l'Opéra. Et l'an prochain aussi aux côtés de Guillaume Canet dans une nouvelle adaptation de Fantomas. Écoutez.
3: On a fait Fantomas, oui, avec Guillaume Canet. Et plutôt un film policier. C'est même carrément un film policier assez sombre. C'est pas du tout une comédie. Et j'ai vu quelques images, c'est poignant. Donc j'ai hâte de voir le film terminé. Fantôme de l'Opéra, tourné l'année dernière dans l'Opéra et dans des studios. Un film, je pense, très spectaculaire. Avec des scènes de danse, avec une intrigue. Moi, je joue un rôle de coach de danse qui est un peu étrange. Mais j'adore ça. J'adore les personnages qui dansent. J'adore les rôles de danseurs. J'adore ça.
2: Voilà, Romain Duris au micro de Bertrand L'Aiguillon. Et cette semaine au ciné, il y a le dernier Spielberg, Disclosure Day. Le film de science-fiction est porté par Emily Blunt et Josh O'Connor. 7h33, fin de ce flash, on se retrouve dans un quart d'heure pour la météo. À tout à l'heure, très bon réveil.

0: soir pour terminer le Mikoen, ça se passe sur Énergie. Bah ouais, dès 20h, vous allez retrouver la Hitlist Énergie avec Thibaut, le classement des 40 hits à absolument connaître. Je vous le dis, il vous a trouvé la crème de la crème. Donc rendez-vous ce soir en attendant Should It, Offenbach et le nouveau Tovlo avec Stromae sur Énergie.
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0: Évidemment. 7h48, Marine avec vous sur Énergie, avec que des stars qui arrivent. Topic, Becky G, Bruno Mars, mais avant votre horoscope.
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0: Mes béliers célibataires, arrêtez de chercher la personne parfaite. Les taureaux, pour éviter la routine en couple, il va falloir faire preuve d'un petit peu d'imagination. Les gémeaux, vous êtes un petit peu tendus aujourd'hui, une petite tisane et on relativise. Les cancers, n'oubliez pas que la vie de couple nécessite parfois quelques concessions. Les lions en couple, même si vous avez des doutes sur votre partenaire, non, fouiller dans le téléphone n'est pas la bonne solution. Les vierges, petite journée motivation aujourd'hui au taf, on ne vous arrête plus. Les balances, vous avez un charisme fou aujourd'hui, donc profitez. Les scorpions, un petit sentiment de lassitude pourrait avoir lieu aujourd'hui. Les scorpions en couple, pas de panique, c'est passager. Les sagittaires célibataires, vous êtes dans une hésitation, faites-vous confiance. Les capricornes en couple, pour vous, tout se passe bien, vous profitez loin du stress. Les verseaux, ce n'est pas parce que vous manquez d'amour qu'il faut faire un petit tour dans le passé. Et les poissons, votre morale a connu des jours meilleurs, ça arrive, voilà. Ça, c'était une toute petite partie de l'horoscope. 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Et tout de suite, c'est votre météo. Avec Kevin.
2: Oui, et encore un beau programme du côté de la météo. Le soleil sera très présent ce dimanche. Ciel un peu voilé ce matin dans le sud du pays. Les températures 17 degrés à Amiens, 19 à Alençon ce matin, 24 à Quimper, 27 degrés à Lacanau. Les maxi 29 degrés à Orléans, 31 à Angers, 33 cet après-midi à Niort, jusqu'à 34 à Perpignan. Demain, on aura sensiblement le même programme, des éclaircies un peu partout et des températures similaires. 30 degrés attendus demain à Vichy, 32 à Nantes, 34 à Montpellier. Le retour de la pluie est attendu pour jeudi sur la moitié nord, selon Météo France.
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0: Énergie, bienvenue, les 8h. Que ça taffe là, on se dimanche matin, on va se motiver ensemble avec Blaster Jack et Gims sur Energy. 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Et tout de suite, c'est les infos.
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0: Salut Kevin.
2: Bonjour Marine, bonjour à tous. Du beau temps pour tout le monde aujourd'hui. Le soleil sera encore très présent ce dimanche. Ce sera juste un peu voilé dans le sud du pays ce matin. Les températures 17 degrés à Lille, 19 en ce moment à Rouen, 24 à Brest, 27 degrés à Bordeaux. Les maxi 29 degrés à Tours, 31 à Nantes, 33 à La Rochelle, jusqu'à 34 à Perpignan. Dimanche 14 juin, aujourd'hui c'est la journée mondiale des donneurs de sang. Le bon moment évidemment de prendre un rendez-vous pour donner le vôtre. Les stocks sont en baisse, ça peut sauver des vies. Pour trouver une collecte près de chez vous, direction l'appli Don de sang sur votre téléphone. Une bonne nouvelle si vous avez l'habitude de prendre l'avion. L'Union Européenne vient d'imposer de nouvelles règles aux compagnies. Elles ne pourront plus rajouter des frais, notamment pour un changement de nom sur un billet. Ça pouvait être facturé jusqu'à 160 euros chez certaines compagnies comme Ryanair. Une confirmation hier, la limite des arrêts de travail va être fixé à un mois pour une première prescription à la rentrée. Ça prendra effet le 1er septembre précisément. Il n'y avait pas de limite auparavant. Les arrêts maladie coûtent chaque année 18 milliards d'euros à la sécurité sociale. Les témoignages se multiplient. Deux nouvelles femmes se sont manifestées cette semaine après la mise en examen de Patrick Bruel. Le chanteur est déjà cité dans 4 affaires d'agression sexuelle. L'une de ces femmes l'accuse de viol, l'autre de tentative de viol. Patrick Bruel est toujours sous contrôle judiciaire. 53 ans qu'ils attendaient ça, les Knicks de New York sont champions de NBA. Ils ont remporté le championnat américain de basket cette nuit face aux Spurs de San Antonio. Score final de ce cinquième match 94-90. Grosse déception évidemment pour notre Frenchie Victor Wembanyama qui joue à San Antonio. Suite des premiers matchs de la Coupe du Monde de foot en Amérique, hier soir la Suisse et le Qatar ont fait match nul, un but partout. Même score entre le Maroc et le Brésil. Ce matin l'Écosse a battu Haïti 1-0. L'Australie vient de s'imposer 2-0 face à la Turquie. Enfin, à quelques jours de la sortie de Toy Story 5 qui est prévue pour mercredi au ciné, Pixar vient de dévoiler la bande-annonce de son nouveau projet. Ça s'appelle Nero, les aventures d'un chat noir. Ça se passera à Venise en Italie et c'est à découvrir sur YouTube ce matin. La sortie est prévue pour le printemps 2027. 8h02 sur Énergie, fin de ce flash. On se retrouve dans une demi-heure à 8h30 pour l'actu. À tout à l'heure, très bon réveil.

8h08, Marine avec vous en ce dimanche matin. Peut-être que ça prend le petit déj, ça se réveille tranquillou. Ben, vous avez raison, moi je vous accompagne avec évidemment que vos stars préférées, Toz and I qui arrivent. Et là c'est Jérémy Frérot sur Énergie.

0: Demain 16h, c'est le retour du boss. Let's go! Peut-être que vous serez en train de rentrer du taf, des cours, vous aurez Camille Combal sur Énergie. Ça fait plaisir, hein, parce que le lundi, c'est jamais sympa. Donc là, vous pouvez kiffer. Rendez-vous demain dès 16h. En attendant, j'ai que des hits Son of Legend et Central C sur Énergie.
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0: 30 sur Énergie avec que des stars, Miley Cyrus, Nike qui arrivent, mais avant évidemment c'est les infos.
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0: Salut Kevin.
2: Hello Marine, bonjour à tous. Encore un beau programme du côté de la météo. Le soleil sera encore très présent ce dimanche. Ciel un peu voilé ce matin dans le sud du pays. Les températures 17 degrés à Amiens, 19 à Alençon ce matin, 24 à Quimper, 27 degrés à Lacanau. Les maxi cet après-midi, 29 degrés à Orléans, 31 à Angers, jusqu'à 34 degrés à Perpignan. Une belle occasion de faire une bonne action, c'est la journée mondiale des donneurs de sang aujourd'hui. Les stocks sont particulièrement faibles en ce moment, vous avez le pouvoir de sauver des vies. Pour trouver une collecte près de chez vous, direction l'appli Don de sang sur votre téléphone. Cette confirmation de Donald Trump hier, le président américain a affirmé qu'un accord de paix devait être signé aujourd'hui entre les États-Unis et l'Iran. Accord qui permettrait de rouvrir le détroit d'Ormuz, la principale voie de passage du pétrole et du gaz produit au Moyen-Orient. Donald Trump qui fête ses 80 ans aujourd'hui, pour l'occasion la Maison-Blanche accueille un gala MMA cette nuit à Washington, à quelques jours des 250 ans de l'indépendance américaine. Le français Cyril Gane combattra contre le brésilien Alex Pereira notamment. La Coupe du Monde de foot en Amérique, premier match de la phase de poule, ça continue. Hier soir, la Suisse et le Qatar ont fait match nul, un but partout. Même score entre l'équipe du Maroc et celle du Brésil. Ce matin, l'Écosse a battu Haïti 1-0, 2-0 tout à l'heure pour l'Australie face à la Turquie. Enfin, pour votre balade du week-end, et si vous suiviez Jérémy Régnier dans le Grand Nord, avec le documentaire D'un monde à l'autre au ciné depuis mercredi, l'acteur part à l'aventure avec un explorateur sur la banquise arctique. On le voit notamment confronté en pleine nuit à un ours pour de vrai. Écoutez.
3: Tout d'un coup, tu entends des ronflements, tu te lèves, je prends le bête canif qui est à côté de moi en me disant, tiens, il faut que je me défende. Ton sang, ben voilà, tu te rends compte que là, c'est dangereux. Et donc là, tu perds tous tes moyens, en fait. Et tu sors de la tente après avoir tiré une balle de sommation et t'es en hypothermie en 30 secondes parce que t'es pas couvert comme il faudrait. Et tu dois en même temps rassembler tes esprits et physiquement arriver à remettre le cap, reprotéger, en fait, le peu de parcelles qui te reste de protection. Ben, tout d'un coup, c'est là. Réalité, quoi.
2: Voilà, Bertrand L'Aiguillon, donc, qui interviewait Jérémy Régnier d'un monde à l'autre. C'est donc au ciné depuis mercredi. Parmi les autres nouveautés de la semaine, on retrouve le dernier Spielberg, Disclosure Day, le film de science-fiction est porté notamment par Emily Blunt et Josh O'Connor. 8h33, on se retrouve dans un quart d'heure pour la météo. À tout à l'heure.

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0: 8h40, énergie, on se le dit entre vous et moi, j'ai un super cadeau pour vous, voilà. Une PS5 avec le jeu 007 First Light. Dès que vous entendez le double hit énergie, c'est Olivia Rodrigo suivi de K-pop Demon Hunter. Si c'est le cas, vous appelez direct énergie au 3937. Les pop, ça peut passer n'importe quand, donc restez là, j'aurais prévenu. En attendant, j'ai que des stars. Junior Lip qui arrive et Zayn avec Sia sur énergie.
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0: vous avec que vos stars préférées, Gims, Théodora, Zayn et Sia. Mais avant, votre horoscope.
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0: Mes béliers célibataires, arrêtez de chercher la personne parfaite. Les taureaux, pour éviter la routine en couple, il va falloir faire preuve d'un petit peu d'imagination. Les gémeaux, vous êtes un petit peu tendus aujourd'hui. Une petite tisane et on relativise. Les cancers, n'oubliez pas que la vie de couple nécessite parfois quelques concessions. Les lions en couple, même si vous avez des doutes sur votre partenaire, non, fouiller dans le téléphone n'est pas une bonne solution. Les vierges, petite journée motivation aujourd'hui au taf, on ne vous arrête plus. Les balances, oui, vous avez un charisme de fou aujourd'hui, donc j'ai envie de vous dire, profitez. Les scorpions, un petit sentiment de lassitude pourrait avoir lieu aujourd'hui. Les scorpions en couple, pas de panique, c'est passager. Les sagittaires célibataires, vous êtes dans une hésitation, faites-vous confiance. Les capricornes en couple, pour vous, tout se passe bien, vous profitez loin du stress. Les verseaux, ce n'est pas parce que vous manquez d'amour qu'il faut repartir dans le passé. Et les poissons, votre morale a connu des jours meilleurs, voilà, ça arrive. 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Tout de suite, c'est votre météo. Avec Kevin.
2: Et du beau temps pour tout le monde. Aujourd'hui, le soleil sera encore très présent ce dimanche. Ce sera juste un peu voilé dans le sud du pays ce matin. Les températures 17 degrés à Lille, en ce moment 19 à Rouen, 24 degrés à Brest, 27 degrés à Bordeaux, les maxi 29 degrés à Tours, 31 à Angers, 33 degrés à La Rochelle, jusqu'à 34 à Perpignan. Demain, on aura sensiblement le même programme, des éclaircies un peu partout et des températures similaires. 30 degrés attendus demain après-midi à Vichy, 32 à Nantes, 34 à Montpellier. Le retour de la pluie est attendu pour jeudi sur la moitié nord, selon Météo France.
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0: Et ça va le faire, j'ai une masterclass de Diams qui arrive et Tom Per City sur Energy. 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Mais avant, évidemment, c'est les infos.
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0: Salut Kevin.
2: Bonjour Marine, bonjour à tous. Du beau temps pour tout le monde aujourd'hui. Le soleil sera encore très présent ce dimanche. Ce sera juste un peu voilé dans le sud du pays ce matin. Les températures 17 degrés à Lille en ce moment, 19 à Rouen, 24 à Brest, 27 degrés à Bordeaux. Les maxi 29 degrés à Tours cet après-midi, 31 à Nantes, jusqu'à 34 à Perpignan. Une bonne nouvelle si vous avez l'habitude de prendre l'avion. L'Union européenne vient d'imposer de nouvelles règles aux compagnies. Elles ne pourront plus rajouter des frais, notamment pour un changement de nom sur un billet. Ça pouvait être facturé jusqu'à 160 euros chez certaines compagnies comme Ryanair. Vous avez entre 18 et 70 ans, vous pesez plus de 50 kilos, vous pouvez donner votre sang. C'est la journée mondiale des donneurs ce dimanche. Le bon moment, évidemment, de prendre un rendez-vous pour donner le vôtre. Les stocks sont en baisse, ça peut sauver des vies. Pour trouver une collecte près de chez vous, direction l'appli de sang sur votre téléphone. La liste s'allonge. Deux nouvelles femmes se sont manifestées cette semaine après la mise en examen de Patrick Bruel. Le chanteur est déjà cité dans 4 affaires d'agression sexuelle. L'une de ces femmes l'accuse de viol, l'autre de tentative de viol. Elles ont porté plainte hier. Ça a été publié hier au journal officiel. La limite des arrêts de travail va être fixée à 1 mois pour une première prescription à la rentrée, le 1er septembre exactement. Il n'y avait pas de limite pour l'instant. Il leur fallait une 4e victoire. C'est fait. Les Knicks de New York ont remporté cette nuit le championnat américain de basket face aux Spurs de San Antonio. Score final 94 à 90. C'est raté donc cette année pour notre Frenchie Victor Wembanyama qui joue à San Antonio. La Coupe du Monde de foot avec 2 matchs nuls hier soir. 1 partout entre le Qatar et la Suisse. Même chose entre le Maroc et le Brésil. Ce matin, l'Écosse a battu Haïti 1-0. L'Australie s'est imposée tout à l'heure 2-0 face à la Turquie. Ça va faire plaisir aux fans de handball. La France vient d'être désignée pour co-organiser avec la Belgique l'Euro féminin en 2030. On accueillera déjà le Mondial masculin en 2029 et l'Euro masculin en 2032. Enfin, 3 soirs de folie. Le DJ superstar David Guetta a joué hier son 3e et dernier show au Stade de France à Saint-Denis. Vous avez pu vivre les 30 premières minutes en exclusivité sur Energy. Les Black Eyed Peas étaient là en guest hier soir notamment. 9h03, fin de ce flash. Vous retrouvez la suite du Morning du Weekend. C'est avec Marine. Bonne journée, bon courage.

masterclass de Diam. Ça fait plaisir, oui. C'est le cas de Clémence qui vient d'envoyer son message sur l'Insta d'énergie. Ça la motive. Elle est en train de courir de son plein gré. Oui, ça arrive. Ce n'est pas mon cas. Moi, je suis là pour vous encourager avec vos hits préférés. Tame Impala qui arrive. Et là, c'est le hit de Juste sur énergie.

0: plus, Manu sur Énergie est de retour. Pouvoir retrouver Manu et toute l'équipe dans les plus grandes villes de France. Ils vont passer par Strasbourg, Metz, Lille, Caen, évidemment Paris. Rendez-vous du 22 au 26 juin. On patiente ici sur Énergie avec vos hits préférés. Taiki qui arrive et K-pop Demon Hunter sur Énergie.
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0: 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Et moi, je vous accompagne avec Ugel et Tibbs sur Énergie.
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3: Ok.
0: 9h40, on est reparti, on démarre plus de 30 minutes de Hit Non-Stop avec Tibbs.

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Jam avec vous sur Énergie. Je vous accompagne en ce dimanche matin, peut-être chez vous tranquille ou peut-être en votre petit déj et peut-être en mode taf. En tout cas, c'est le cas de Cédric de Tours qui vient d'envoyer un message sur l'Insta d'Énergie. Il est taxi, il prend une petite pause, mais il m'a demandé est-ce que c'est possible mauvais Joe pour me motiver. Ça arrive ici sur Énergie, mais avant, c'est le boss. C'est Damiano David. Bon réveil.

0: 22h, demain vous allez retrouver le Super Show Énergie avec Louis, Marie et Charlie. Et en plus, cette semaine beaucoup trop cool, vendredi ils seront en direct du Parc Astérix. Un joyeux bordel. Rendez-vous dès demain. Pour la suite, c'est Katy Perry et Offenbach sur Énergie.
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0: 7h35 énergie, j'ai une PS5 pour vous, voilà. Mais pas que, avec le jeu 007 First Light. Dès que vous entendez le double hit énergie, Olivia Rodrigo suivi de K-pop Demon Hunters, vous appelez directos énergie au 3937. Je vous le dis, ça peut passer n'importe quand, là, tout à l'heure, on sait jamais. Restez là pour la suite, je m'occupe des hits. Son of Legend et Sia Sean Paul sur énergie.
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8h48, Marine avec vous sur Énergie en ce dimanche matin, peut-être en mode brunch. Je suis là avec vous avec notre star de la Coupe du Monde, Shakira, qui arrive, qui fera d'ailleurs le 19 juillet le show de la mi-temps de la finale. J'ai beaucoup trop hâte. Shakira arrive après Jérémy Frérot sur Énergie. Je suis rempli de

On n'est pas bien là le dimanche matin, tranquillou, sur Énergie. C'est le cas de Thomas de Marseille qui nous écoute depuis sa terrasse. Il profite tranquillement parce que oui, ça y est, il fait beau. Ça c'est cool. Moi je vous accompagne avec que vos préférés, Nayka qui arrive. Et là c'est un de mes préfs. C'est Jack et Carla.

0: votre sac ou vos affaires pour demain. Il y aura Thibaut avec la Hit List Energy. C'est le classement des 40 hits à absolument connaître, que des masterclass. Rendez-vous ce soir pour la suite. J'en ai aussi. Farouko qui arrive et Pink sur Energy.
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0: Une PS5 et le jeu 007 First Light. Dès que vous entendez le double hit Energy, Olivia Rodrigo, suivi de K-pop Demon Hunters, vous appelez Directos Energy au 3937. Je vous le dis, ça peut passer n'importe quand. Donc restez là avant de regretter. En attendant, je m'occupe des hits. Tame Impala qui arrive et Mickey sur Energy.
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0: On n'est pas bien là, 11h46 ici sur Énergie. Marine avec vous jusqu'à midi. Et à midi ce sera Victor, bien bonjour.
1: Eh ben bonjour, on va parler de David Guetta 30 secondes.
0: Oui.
1: C'était bien?
0: C'était insane!
1: Et ben voilà, j'ai le seum.
0: Voilà, avec les Black Eyed Peas, si vous n'avez pas vu, les stories sont dispo directement sur l'Instagram d'Énergie, voilà.
1: C'est comme ça que j'ai vécu le concert en fait.
0: C'était bien.
1: Bah oui, c'était cool.
0: Voilà, moi je vous accompagne avec Elena qui arrive, ma star, et Miley Cyrus.

pour la ponctualité. Hein. C'est dimanche, tout va bien, c'est différent. Dans la voiture avec Energy, direction le repas de famille, il y a la superstar Energy Taylor Swift. Elle est sur la BO de Toy Story 5, ça sort mercredi. Et avant, c'est Ugel.

0: avez regardé les matchs là cette nuit? Une nuit de fou malade hein, à la Coupe du Monde, 4 matchs de fou et un Brésil-Maroc compliqué hein, pour les Lions de l'Atlas. 1-0, un partout. On remet ça ce soir, 19h, Allemagne-Curaçao. Si comme moi vous venez d'apprendre que le Curaçao c'est pas juste un truc qui se boit mais un pays, bah, on a le même niveau en foot. Du coup on va écouter l'hymne. Shakira dans le hit numéro 1 ce dimanche midi avec Alex Oren sur Énergie.
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0: C'est Victor, on est sur NRJ, on passe le dimanche ensemble. Je veux savoir qui veut sa PS5 là. Alors ça se voit pas à la radio, moi j'ai levé la main, si ça vous chauffe aussi la PS5 gratos plus le nouveau jeu sur James Bond 007 First Light. Bah votre taf c'est de rester sur NRJ dès que vous entendez le double hit Olivia Rodrigo qui est Pop Demon Hunter. Vous êtes NRJ 3937, on l'envoie direct à la maison la PS5. Et vous savez quoi? Peut-être que je vous le mets là, double hit dans les plus de 30 minutes de hit non-stop. On croise les doigts après Timbaland et Song of Legends sur NRJ.
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de cheveux de la superstar énergie Rihanna là sur Insta. Elle est blonde maintenant, ça lui va super bien, j'aime trop. Ah, ça sent le changement, hein, chérie. Moi, j'espère que ça annonce un nouveau hit, surtout. Là, on en écoute un qu'on connaît tous par cœur. C'est dans le hit numéro 1 sur Energy après Temper City.

0: Energy, oui, demain c'est lundi. Mais il y a une bonne nouvelle, c'est le retour de Camille Combal. Here we go. Okay. Ouais, il sera là dès 16h en direct avec vous sur Energy, Camille Combal. Si vous avez jamais essayé, franchement, c'est top pour rentrer à la maison là après une journée de cours, de boulot aussi. Ça marche même si vous êtes en week-end prolongé, là, comme Maureen à Limoges. On va passer le temps sur la route. Rendez-vous demain ou maintenant en podcast là, sur l'appli Energy, c'est gratuit. Pendant ce temps, je recharge le numéro 1. Imagine Dragons arrive et The Second Voice sur Energy.
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0: Manu sur Énergie, c'est tous les matins à la radio et dans 10 jours, ils seront devant chez vous. Ouais, on ressort le bus électrique Manu sur Énergie. Il était au chaud au garage. 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Je cale pour vous Naïka et Ed Sheeran aussi sur Énergie.
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33: Ok.
0: On est reparti pour plus de 30 minutes de hit non-stop sur Énergie dans toute la France. On va kiffer le dimanche après-midi. Ed Sheeran arrive et juste avant c'est Naïka sur Énergie.
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Bientôt le retour de la tournée avec Énergie pour Julien Lib. Là, il peaufine encore un peu son show. Et à partir de fin septembre, il sera partout en France avec Énergie pour chanter ses hits. Il passera aussi à Genève en Suisse. Si vous avez un peu plus de chance, vous le verrez peut-être même cet été en festival. Il sera à Anzin vers Valenciennes, à Pierre-Latte dans la Drôme, à Martigues aussi. Toutes les dates sur la Énergie. Julien Lib, on l'écoute après les deux.

DJ superstar David Guetta, il doit être en train de dormir là, 14h08. En même temps, il a enchaîné 3 stades de France archi complets. Peut-être que vous venez de vous réveiller aussi, comme Amélie de Strasbourg, elle y était hier. Là, on se remémore tout ça avec un de ses plus gros hits, David Guetta sur Énergie avec Tame Impala.

0: c'est fait, on n'en parle plus. Pour vous accompagner demain là pendant les révisions de SPÉ, du grand oral aussi. Super show énergie de retour à 22h avec Marie, Louis et Charlie. Là on se fait les numéro 1 avec celle qui a fait la cérémonie d'ouverture vendredi à Los Angeles. Katy Perry arrive avec Gims sur Énergie.
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0: Énergie, ça y est, ça fait 10 ans qu'on attend GTA 6. Rassurez-vous, il arrive. Hein. Sortie prévue en novembre là, sur PS5. Si comme moi vous êtes à la bourre, vous avez encore la PS4, on vous la file là, sur Énergie, la PS5. Dès que vous entendez le double hit Olivia Rodrigo, K-pop Demon Hunters, bah, le premier décroché au 39-37, il gagne sa PS5. On rajoute le jeu 007 First Light. Pas mieux quand c'est gratuit, je suis d'accord avec vous. Je croise les doigts pour vous, ça peut tomber là. 30 minutes de hit non-stop, nouvelle recharge qui arrive sur Énergie avec Emily Sandé et Song of Legend aussi.
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Stop sur Énergie, il y a Zao et ce hit qui est sorti avec quasi 10 ans de retard. Signé Martin Garrix et Ed Sheeran, les deux ils se sont rencontrés à Amsterdam, c'était en 2014. Ils ont écrit un hit le soir même et il sort en 2026. C'est énorme, j'adore cette histoire. On le découvre sur Énergie et juste après je vous rajoute 4 sides.

Énergie, si vous avez un pote qui fait des vlogs pendant les vacances, je parie il y aura le hit de Temper City dessus. Vous le connaissez, il est tout le temps sur TikTok. Et sur Energy aussi, le hit de Temper City. En plus, il me donne trop envie de partir faire le tour du monde. On se l'écoute à 15h, avant goût des vacances, après Shakira sur Energy.

0: Énergie, je me baladais sur Insta tout à l'heure, je suis tombé sur une info. J'ai vu un célibataire sur quatre est prêt à annuler un date pour pas rater un match de foot. Moi je vous conseille un truc, hein, si vous voulez organiser un date avec votre crush fan de foot pendant la Coupe du Monde, bah allez dans un endroit où ils diffusent les matchs.
1: Ouais.
0: Ou alors à la maison, avec Énergie là sur l'enceinte connectée pour l'ambiance. Je cale Oria et Itak, c'est le remix de Michael Jackson sur Énergie.

0: Énergie, ça y est, c'est bientôt les vacances. Et vous savez quoi? Et bah ce soir, on va voyager gratos. Ça fait plaisir quand c'est comme ça. Yes, on va voyager avec l'Euro 30, là je vous le dis, c'est mon émission radio préférée. C'est le classement des 30 hits les plus diffusés par toutes les stations Énergie en Europe. Parce que je sais pas si vous le saviez, il y a aussi Énergie en Allemagne, en Norvège, en Suède. C'est Thibaut qui vous fait le nouveau classement là à 18h avec plein de hits qu'on entend nulle part ailleurs. Donc soyez bien là, cet après on profite avec les hits numéro 1. Je prépare le nouveau Ariana Grande et Mauvais Joe aussi, le hit de l'été sur Énergie.
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0: Moi je m'appelle Victor, on est sur Énergie, il y a un nouveau record de vitesse qui a été battu. Ouais, c'est 42 km/h, nouveau record de vitesse en déambulateur. Je pensais pas que c'était possible. En gros, c'est la vitesse à laquelle court Usain Bolt. C'est une mamie en Allemagne qui a été flashée par un radar sur ton déambulateur. Ça devait être une zone 30. Elle devait rouler trop vite. Là, on va s'ambiancer sur les pubs. On va doucement, doucement dans la voiture. 30 minutes non-stop avec Tips et Offenbach aussi.
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0: On est reparti pour plus de 30 minutes de hits non-stop sur Énergie partout en France. Shakira arrive avec Bill et Offenbach sur Énergie.

sur Énergie, on continue de se faire plus de 30 minutes de hit non-stop avec Bruno Mars avant de le voir la semaine pro au Stade de France avec Énergie. On va l'écouter derrière Laurine clairement trop forte, hein, elle a gagné deux fois l'Eurovision avec la Suède. Et je sais pas si vous le saviez, elle vient de sortir une reprise de Pour que tu m'aimes encore de Céline Dion avec son petit accent, sa voix de fou là. C'est canon, j'adore. On l'écoute Laurine là, c'est le hit qui l'a fait gagner à l'Eurovision justement en 2023. C'est Tattoo sur Énergie, bon après-midi tout le monde.

0: Énergie, c'est dimanche après-midi. Grand soleil dans toute la France. Racontez-moi, vous faites quoi? Right now. J'attends vos messages privés là sur l'Insta Energy Music Only, comme Sarah de Montpellier. Elle m'a carrément envoyé une photo. Elle est à la plage à Carnon, elle bronze avec les écouteurs, l'appli Energy. J'aime bien ça. Ça me donne envie de partir en vacances. Encore 2 semaines à attendre avant les vacances, on y sera vite, ça va être cool. Retour de la meilleure playlist, nouvelle session de hit numéro 1. Evanescence arrive et Gims aussi sur Energy.
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0: Tout va bien, vous avez mis énergie. D'ailleurs, est-ce qu'il y a des fans de James Bond? Surtout si vous avez maté les 25 films, pour attendre la sortie du 26e d'ici 2028, vous allez pouvoir jouer à 007 par Slides. Le jeu, il vient de sortir. Pour vivre l'expérience à fond sans mettre le compte dans le rouge, bah on vous offre les deux PS5 et le jeu d'un coup avec le double hit Olivia Rodrigo, Kepa Demon Hunters. Ça part chez Wiz, vous êtes le premier décroché au 39-37. Je vais le mettre là, dans moins de 2 minutes, dans les plus de 30 minutes de hit non-stop entre Lucas Graham et Bébé Rexa sur Énergie.
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Énergie, il fait chaud cet après-midi dans le sud. 30 degrés à Grenoble, 33 à Perpignan, 35 à Bordeaux. Vous sentez qu'ils vont bientôt arriver? Allez, fameux message, tu m'invites dans ta piscine, s'il te plaît? J'avoue, je fais pareil. Faut partager, il fait chaud. Au bar de la piscine, on s'ambiance sur Énergie. Britney Spears et Temper City, 17h.

0: C'est Victoire sur Énergie. Demain, je vous le dis, vous allez peut-être avoir le meilleur appel pour démarrer la semaine. Imaginez un appel de Manu, là, vous démarrez la semaine avec deux salaires. Moi, clairement, je dis pas non, je pense que vous non plus, surtout si vous n'avez pas encore réservé les vacances pour cet été. Ça vous laissera le choix pour les destinations, hein, clairement. Ça prend 2 minutes pour vous inscrire, vous envoyez salaire au 7-10-12. Je croise les doigts pour que ça tombe chez vous demain, et on y retourne avec vous, être numéro 1. Je cale Teddy Swims et Lady Gaga aussi sur Énergie.
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0: dans la voiture, comme Alex de Nantes là avec Énergie. Ça rentre des 24 heures du Mans là, en ce moment. Ouais, ça vient de se terminer les 24 heures du Mans. Cette année, c'est Toyota qui a fini premier sur la route du retour à la maison. Moi, je vous prépare une nouvelle session des numéro 1. Mickey arrive, elle a dit dans une interview, elle a chanté dans un festival juste après son ex. Ça doit être spécial. On l'écoute là, Mickey, avec un du set de David Guetta, c'était hier soir au Stade de France. LMFAO arrive sur Énergie.
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1: C'est Thibaut sur Allergy, on est là, on est en place, 18h, ouais, c'est dimanche, et qui dit dimanche dit l'Euro 30. L'Euro 30, si vous ne connaissez pas, c'est comme ça tous les dimanches, ouais, sur LRJ, 18h, 20h, je vous fais découvrir en direct le classement officiel des 30 plus gros hits qui cartonnent sur les stations LRJ en Europe. Et il y a pas mal de nouvelles entrées cette semaine, ça fait trop plaisir, notamment l'hymne de la Coupe du Monde, forcément. Shakira Burna Boy qui a bien passé cette semaine sur LRJ France, LRJ Norvège aussi. D'ailleurs, il y a des matchs aujourd'hui. Hein. Dans une heure, il y a Allemagne Curaçao et Pays-Bas Japon à 22h. Du coup, on est en plein dans Shakira Burna Boy, 29e. Et avant, c'est Kamrad qui est 30e.

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Vous emmenez sur LRJ Norvège et sur LRJ Finlande. Ils ont adoré cette semaine le nouveau Zara Larsson Shaker. Vous allez voir, il est trop stylé, trop été. Il est 27e, à son 27e de l'Euro 30 sur LRJ. Nouvelle entrée dans le classement. Les 30 plus gros hits qui cartonnent sur les stations LRJ en Europe. Et avant, voilà David Guetta. Le patron est 28e, LRJ.

0: C'est Thibaut sur Allergie, j'ai pour vous encore une nouvelle entrée dans le classement de l'Euro 30 sur Allergie. Et forcément, vous avez entendu parler, elle s'appelle Dara. Dara, c'est celle qui a gagné l'Eurovision, elle est bulgare. Alors pour tout vous dire, si vous ne connaissez pas un peu son histoire, elle s'est fait connaître là-bas dans son pays quand elle a participé à l'émission X Factor en 2015. Ensuite, elle est devenue la plus jeune coach de The Voice en Bulgarie. Elle a même fait les premières parties de Robbie Williams. Puis là, bam, elle gagne l'Eurovision et le hit, il est canon. 25e de l'Euro 30, le classement des 30 plus gros hits qui cartonnent sur les stations Énergie en Europe. Parce que oui, il y a Énergie en Bulgarie. Et Ray est 26e ce soir.
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0: voiture avec énergie, 18h32, on est en direct. Vous allez faire une pause, ok? Vous allez vous mettre sur le côté, vous allez m'envoyer un SMS. Vous êtes le premier à m'envoyer un SMS. Je vous offre 3 jours de rêve pour partir en Europe. Coffret 3 jours de rêve pour partir en Europe. Vous m'envoyez le mot Europe, tout simplement. 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Allez hop, hop, hop, comme ça vous allez pouvoir visiter les pays où il y a énergie en Europe, notamment la Belgique. Ah, vous allez en manger des gaufres. Les meilleurs gaufres du monde, elles sont là-bas. Moi, je suis jaloux, je vous le dis. Si vous y allez, vous en mangerez une de ma part. Ugel, lui, il a bien cartonné sur Énergie Belgique. Ugel, le hit de l'été, 22e. Et Justin Bieber, Nicki Minaj, 20e. 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

21h tous les dimanches sur LRG. On est là, on est en direct pendant que vous rentrez de week-end. C'est l'Euro 30 que vous écoutez, le classement officiel des 30 plus gros hits qui cartonnent sur les stations LRG en Europe. Et j'ai pour vous une découverte qui vient d'Énergie Norvège. Je suis fan, il s'appelle Boza. C'est un groupe de Norvégiens et c'est un hit de l'été. Franchement, ça fait trop summer, je trouve. C'est un hit de l'été direct. 18e. Et puis avant, Olivia Rodrigo, je la mets maintenant 19e pour vous de l'Euro 30 sur LRG. Elle gagne une toute petite place.

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7h tous les dimanches. C'est l'Euro 30 et d'ailleurs j'envoie plein de force à ceux qui passent le bac demain là. Bah ouais, bac de philo, je vous dis un gros on s'est compris. Partout en France, on est ensemble. Et elle, vous savez qu'elle a un doctorat en beaux-arts. Fort quand même, Taylor Swift, 14e de l'Euro 30 sur LRJ, le classement des 30 plus gros hits qui cartonnent sur les stations LRJ en Europe. En même temps, elle, Tay-Tay, c'est la queen. Elle est partout, elle cartonne partout. LRJ Belgique, LRJ Autriche, LRJ Suisse. Taylor Swift 14e et avant Lady Gaga de Chi, son 15e. Et c'est sur LRJ.

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Le dimanche soir, vous découvrez des hits énergie que vous n'avez pas l'habitude d'entendre. Et c'est ça le principe de l'Euro 30 sur énergie, le classement des 30 plus gros hits qui cartonnent sur les stations énergie en Europe. Je vous présente Bellaké, elle est 12e. Alors elle est américaine, elle a 20 ans. Elle a composé le titre que je vais vous passer là dans sa chambre, les paroles en 5 minutes. C'était hyper naturel. Bellaké est 12e et avant, voilà, juste 13e de l'Euro 30 sur énergie.

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1: Vous êtes dans le classement de l'Euro 30 sur Énergie et forcément dans le classement, bah, il y a le patron, quoi. Patron, David Guetta, ouais, le DJ superstar qui a clôturé ses trois stades de France hier soir avec des guests de fou. Il y avait Black Eyed Peas notamment qui était là hier. Et nous sur LRG, qu'est-ce qu'on a fait hier?

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0: classement officiel des 30 plus gros hits qui cartonnent sur les stations énergie en Europe. Parce qu'énergie, on est présent partout, en Finlande, en Allemagne, en Belgique aussi, tiens. D'ailleurs, je fais un bisou à tous les papas belges, parce que c'est la fête des papas en Belgique. C'est marrant, ça change un petit peu. En France, c'est la semaine prochaine, hein, c'est le 21 juin. En Allemagne, c'est le 14 mai, c'était le 14 mai. Donc voilà, et en Belgique en ce moment. Et cette semaine surtout, ils ont kiffé Tay Tay. En même temps, qui n'aime pas Tay Tay? Taylor Swift, la superstar numéro 1 dans le monde, elle perd juste une petite place, elle est 6ème toujours. C'est son 3ème hit dans le classement, elle est trop forte. Taylor Swift 6ème et BTS 7ème de l'Euro 30. 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

C'est Thibaut sur Allergie, ça bouge encore dans l'Euro 30, c'est trop bien, c'est avec Kygo, le DJ superstar qui est deuxième, il gagne une petite place dans le classement des 30 plus gros hits qui cartonnent sur les stations Énergie en Europe, et ça je vous jure, vous l'entendez nulle part ailleurs ce hit-là. Il est nulle part ailleurs, il est que chez nous, il cartonne surtout sur Énergie Belgique, Énergie Finlande, Énergie Suède aussi. Kygo qui est deuxième et avant c'est Harry Styles, quatrième de l'Euro 30 sur Allergie.

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0: Ah, je peux vous dire que Cédric du Crédit Agricole, il a la concu. Bienvenue sur Allergie, c'est Thibaut, on est en direct, 20h comme tous les dimanches. Et ben c'est parti pour la hit list énergie, 20h, 22h, le classement des 40 plus gros hits à mettre dans votre playlist. Voilà, comme ça, demain, quand vous allez reprendre les cours, le taf, et ben vous serez à jour. Blaster Jax, ça c'est les DJ qui viennent des Pays-Bas, 39e, et Joël de votre filet, 40e. 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

0: un des plus gros festivals de France, le 16 juillet. Voilà, Gims, on t'attend aussi, un petit coup d'amande. Hein. Gims, 36e de la Eclipse Energy. Les 40 plus gros états à mettre dans votre playlist. Là. Je vous le mets avec aussi Topic qui est 35e.
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écoutez la Hitlist Énergie, 20h, 22h tous les dimanches. On est là, on est en direct. C'est le classement des 40 plus gros hits à mettre dans votre playlist. D'ailleurs, je vous envoie plein de force là. Si vous êtes en mode révision ce soir, bah ouais, 20h28, ouais, demain il y a le bac de philo. Il y a l'ESP qui démarre aussi à partir de mardi en tout cas, voilà. Je vous envoie plein de force, je vous dis qui commence par un M, évidemment. Ariana Grande, je l'avais 31ème de la Hitlist Énergie. Elle a fini ses années, hein. Eh ouais, elle a son bac, hein.

Énergie, je vous passe en ce moment les 40 plus gros hits à mettre dans votre playlist tous les dimanches 20h-22h avec Shakira qui est 27ème ce soir. Alors là, je vous confirme que c'est la vraie Shakira. Parce qu'il y en a pas mal cette semaine pour l'ouverture de la Coupe du Monde qu'on dit que c'était une fausse Shakira qui avait chanté. Non mais ça part trop loin. N'importe quoi. Shakira 27ème, je vous la mets juste après Miley Cyrus 28ème de la hitlist Énergie. Je vous dis, il n'y a que des stars ici. Hein.

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C'est Thibaut, peut-être que vous rentrez le week-end avec énergie. On est en direct dimanche soir, il est 20h52. Oui, peut-être que vous rentrez le week-end, mais peut-être que vous taffez aussi. Je pense à vous toutes et vous tous, les commerçants. Allez, marchands de glace, les churros, les gaufres, tout ça, ça y va. Il y a des quartiers rayons de soleil, forcément, on a envie de se faire kiffer. Bah, soyez les bienvenus, en tout cas, on met à jour votre playlist tous les dimanches. Ça s'appelle la Hitlist Énergie. Lui, il a une voix de ouf, j'adore ce gars. Teddy Swim, c'est 22e, je vous le passe, juste après Angèle et Justice, 23e. 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

Vous êtes en voiture avec Énergie, 21h07, on est en direct. Vous êtes dans la voiture avec ce petit soleil, ce petit rayon de soleil, c'est bien ça, ce petit coucher de soleil. La hitlist Énergie, c'est les 40 plus gros hits du moment à mettre à fond là, très très fort. Oria est 17ème. Et ça, vous êtes obligé de bouger vos petites fesses. Offenbach, les DJ français.

0: C'est Thibaut sur Allergie et il va faire chaud demain. Oh là là, ouais, si vous êtes du côté de Lyon, il va faire 31 au max de la journée, 33 à Tours, 35 à Montpellier. Oh, c'est trop là. J'ai déjà mal au crâne hein, quand, en voyant les températures. Du coup, je vous ai trouvé un petit top 3, top 3 des astuces pour avoir moins chaud chez vous. En numéro 1, il faut aérer très très tôt le matin. En 2, il faut bloquer les rayons du soleil avec vos volets. Et en 3, il faut faire sécher son linge devant les fenêtres. Voilà, ces petites astuces comme ça qui peuvent vous servir. Et quand vous êtes à la maison, bah, vous mettez l'application Énergie, l'app Énergie qui est gratuite. Et vous mettez l'enceinte Bluetooth. Bah, comme ça, vous pouvez nous écouter à tout moment. Comme en ce moment avec la hitlist Énergie, les 40 plus gros hits au monde. Shakira, Burna Boy 16e et Gims est 14e.
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0: Les 40 plus gros hits à mettre dans votre playlist, bah c'est la hitlist NRJ. C'est en ce moment avec Julien Lib que je vous mets 7ème ce soir, Alex Warren qui est 11ème. 21h32, on est en direct, hein, c'est Thibaut sur NRJ. D'ailleurs, tiens, allez checker notre story Insta. NRJ de Music Only, c'est notre compte Insta. On vous a mis des vidéos de l'avant-première de Toy Story 5. Ouais, c'était aujourd'hui et ça sort la semaine prochaine déjà, c'est au ciné avec NRJ. Avec la chaleur et tout, ça va être bien. Vous allez pouvoir vous mettre au frais dans la séance de ciné avec Toy Story 5, quoi. J'adore cette Sega, ça va être trop trop cool. On vous tient au courant, évidemment. Il y a pas mal de surprises qui arrivent. Hein. Bad Bunny qui apparaît dedans. Il y a Fisher aussi, le DJ australien. Ouais, ça va être bien. 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

priorité là pour vous dans la hitlist énergie, le classement des 40 plus gros hits du moment. Elle s'appelle Naïka, elle chante en français, en anglais, en créole et c'est hyper chill, j'adore. 6ème de la hitlist énergie ce soir.

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0: Allez, on est ensemble. Peut-être dans la voiture en ce moment, en train de rentrer de week-end, peut-être en train de bosser aussi. Je fais un gros bisou à tous ceux qui bossent en ce dimanche soir. Bienvenue sur Énergie, 22h minuit, nous tous les dimanches, on est là, on est en direct. J'ai pour vous les meilleurs moments de l'émission de Camille Combal. Camille est avec vous tous les jours entre 16h et 19h. Il sera de retour bien sûr demain en attendant. Je vous ai sélectionné vraiment le best du best de la semaine avec cette séquence. Vous allez pouvoir jouer avec le grand Charles, notre Charles Aznavour, c'est cool, ça arrive pour vous avec aussi Offenbach, tiens, nos DJ français qui sont de retour avec un nouveau hit, un remix de Starcellor, à découvrir juste après cette info. Ça fait Musée Grévin, tiens, c'est intéressant ça, vous allez apprendre un truc.
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2: Thibaut ?
3: Oui ?
2: Je vais vous parler de quelque chose qui s'est passé un 5 juin 1882 à Paris, le Musée Grévin.
0: Ah ouais. Bon?
2: Avec les statues de cire en 1882. Ah, les premières, ça devait être quelque chose.
0: Les premières, je pense que quand tu devais te pointer pour inaugurer la tienne, tu vas dire, oula, oula,
4: ah, mais c'est la cire de bougie, hein.
2: Ça cierge? Ah non, c'est Pompidou, monsieur.
0: Vous n'avez pas les deux yeux?
5: C'est fou. Mais ils avaient combien de statues? C'est-à-dire que ce qui est personnage historique pour nous aujourd'hui, c'était leur star à eux.
2: En fait. Bien sûr, évidemment que c'est leur star à eux. En 1882, je vais vous faire un jeu, on va jouer avec toi Thibaut, et comme ça dans la voiture, vous allez être surpris. Je vais vous donner des personnalités, vous essayez de deviner si oui ou non ils ont leur statue au Musée Grévin.
5: Allez. Yes.
2: T'es prêt Thibaut?
3: Ouais.
2: Gilles Lellouche.
5: Oui.
2: Thibaut, je...
5: Ah pardon.
2: Je t'en prie, je reviens vers toi.
3: Je dirais oui aussi.
2: Là c'est non.
0: Bah non.
5: Ah bon?
2: Gilles Lellouche, mais c'est surprenant de dingue. Ah ouais, il n'y a pas sa statue au Musée Grévin.
0: Tu dis, il y a des influenceurs et tout, pourquoi il n'y aurait pas genre un Gilles Lellouche? Non, je suis pas étonné, moi.
2: Rémi.
0: Ouais.
2: Marc Lavoine.
0: Non.
2: Oui, mais retiré.
0: Ah bon?
2: Bah parce qu'il est...
0: Ah, il a pas payé. Mais non, mais attendez, je peux me permettre, et c'est pas vraiment... voilà. Je pense que si tu l'as fait dans les années 80, et je pense que ta statue change, tu changes physiquement, et donc du coup, peut-être que tu...
2: Je pense qu'il y a ça de refaire, et puis je pense qu'il y a aussi... c'est normal de parfois de faire de la place ou quoi, et que je pense qu'il doit revenir, peut-être qu'il l'enlève un mois, il remet deux mois, enfin voilà. Ça dépend un peu aussi de l'actu, et le Musée Grévin, j'ai jamais eu la chance de le faire, mais ils doivent manquer de place un peu, tu vois.
0: Ah bah oui, c'est sûr.
2: T'es sûr?
0: C'est sûr, ils peuvent pas pousser les murs.
2: Oriane, t'as envie de jouer, hein?
5: Ah, j'ai ça.
0: Ah, je le sens.
5: Je suis agité.
2: Nikos Aliagas.
5: Oui.
2: Oui.
0: Ah ouais?
5: Ah ouais. Ah, il est tellement populaire.
0: Oui, c'est vrai.
5: Oui.
2: Nikos là.
0: Toi d'ailleurs, tu vas pas tarder à l'avoir, je pense.
2: Non, je crois pas. Non, en tout cas, je l'ai pas.
5: Ah, t'aimerais l'avoir?
2: Pas spécialement, mais en tout cas, je l'ai pas. En tout cas, rassure-toi, j'ai pas eu à hésiter. Je pourrais te dire, bah, je sais pas si dire oui ou non. Non, on m'a pas proposé. Attention, on continue de chercher oui ou non. Est-ce qu'ils ont leur statue au Musée Grévin? Thibaut, Aya Nakamura.
3: Non.
2: Oui.
5: Est-ce que t'as la
2: c'est la Reine de France. Pardon, ah, si on n'a pas elle, on n'a personne. Hein. Rémi.
0: Ouais.
2: Pierre Ninet.
0: Ah, le Pierre. Eh bien, je ne crois pas, malheureusement.
2: Et non. Il n'a pas.
5: Non, bientôt.
2: Mais il n'a pas encore. Éric Antoine, Oriane.
5: Ah bon, non.
2: Oui.
0: Oui.
5: Bah pourquoi pas, très belle carrière.
2: Il en faut de la série, il fait 16 mètres.
0: Hein. Ah bah c'est clair, là,
2: mon pote, c'est un budget de dingue. Hein. Vous savez combien vaut une statue? Entre 20 et 30 000 euros de faire une statue.
5: Mais cher, hyper précis. En fait, il y en a des extrêmement bien faites et d'autres un peu plus surprenantes.
2: Je suis d'accord.
5: D'autres gênantes même.
0: Bah vous, c'est, ouais.
2: Mais cela dit, il y a des musées de cire un peu dans tous les pays et quand même le Grévin est au-dessus de tous les autres.
5: Il est au-dessus du Tussaud. Ah, je suis bien d'accord. J'ai vu ni l'un ni l'autre, mais je le sais.
2: Je fais un dernier tour de piste.
0: Allez,
2: let's dernier go. Tour de piste. Thibaut, oui ou non, ils ont leur statue au Musée Grévin? DJ Snake.
3: Oui.
2: Oui.
5: Avec les lunettes donc.
2: Bah bien sûr.
5: J'imagine.
2: Rémi.
0: Ouais.
2: Antoine Dupont.
0: Ah, Antoine Dupont, tiens. Rugbyman, non, je crois pas.
2: Eh ben si.
0: Ah ouais.
2: Il l'a. Et enfin, Oriane, tout pour toi. Daniel Auteuil.
5: Bah oui, Daniel.
2: Eh ben non.
0: J'ai dit d'une voix de il l'a et il l'a pas.
5: Mais enfin.
2: Ils ont pas fait Daniel Auteuil.
0: C'est fou, hein.
5: C'est une institution, Daniel Auteuil. C'est
2: alors qu'ils ont retiré Gérard Depardieu. Ce qui a libéré de la place.
5: Oui.
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1: Anaïk, je suis ravie de t'entendre sur l'antenne.
2: Anaïk, salut Camille, salut l'équipe.
3: Coucou Anaïk.
1: Anaïk, tu nous appelles pour gagner une Switch 2, c'est ça?
2: C'est génial, une Switch 2.
1: Trop bon cadeau. Anaïk, je te présente le grand Charles
4: Aznavour. Oh, Anaïk. Anaïk ou Anaïs?
1: Anaïk. Anaïk est avec nous. Anaïk, Charles Aznavour est là. Je lui ai dit que je passais la soirée avec lui. Anaïk. Vous voulez que je vous emmène quelque part ce soir?
4: Bien sûr, emmenez-moi à dîner. Et moi, au bout de la terre, n'importe où, hein. Deauville, Cabourg, la Bourboule, peu importe. Emmenez-moi quelque part que je respire.
5: On y va comment?
4: On y va avec la BM, mon gamin. Tu te mets sur le siège passager, puis tu te laisses monter. Tu vis le moment où tu profites ou la fenêtre. Hein. Et j'ai pas les fenêtres électriques, commence pas. Hein. Hop, t'as la tourniquette, tu fous ta truffe dehors, puis tu me dis, tiens, est-ce qu'on passe pas un bon moment, mon Charlot?
6: Et si, mon Camille. Bien
1: sûr. Anaïk, c'est parti. On va essayer de deviner les charades aussi, je les connais pas. On essaie tous de deviner les charades. Il y a trois charades, faut au moins avoir deux bonnes réponses. C'est parti.
2: Ok.
4: C'est parti, Anaïk. Mon premier est la capitale de l'Italie. Mon second est une voyelle. Mon troisième est un fleuve d'Europe. Mon tout est une plante qui sent bon.
1: Le romarin.
4: Dans l'île, le père Conval.
2: Oh. Ah, trop bien, une bonne réponse.
4: Allô.
1: Ça fait déjà une bonne réponse. Elles sont faciles ce soir, Charles.
4: Petit génie, ça, bah, je m'adapte.
1: Hein. Elles sont faciles, hein.
4: Oh, avec tout respect.
1: Il n'y a pas de problème. Vous avez fait ça à la maison? Vous avez préparé à la maison?
4: J'ai fait ça seul avec maman. Pourquoi je crie, hein? Oh là là, la pauvre.
1: On a envie qu'il les chante, il les chante pas.
4: Ils disent au maman, ils s'arrêtent, on a envie que ça continue. Regardez, il y a un bardement, j'ai plus les paroles, faites marrer. Oh, Saint-Lazare.
6: Alors attention, rue Saint-Lazare. Et non pas rue Saint-Lazare. Commencez pas.
1: Ah oui, c'est Saint-Lazare.
6: Saint-Lazare.
1: D'accord. C'est dans quel arrondissement?
4: C'est dans le 8e. On n'a aucune idée, j'ai jamais foutu les pieds. Allez, prochaine charade. Au premier, le contraire de haut. Mon deuxième est le contraire de rapide. Mon troisième est le contraire de matin. Mon tout s'accroche aux branches des arbres.
1: Balançoire.
2: Balançoire.
4: Bien joué, Anaïs.
1: On est trop faciles, elles sont trop faciles ce soir.
4: Et bien une dernière pour vous faire mentir, monsieur Combal.
3: Tout la même fois.
4: Anaïs, babou, et j'ai un chat dans les gants. Mon premier se trouve au milieu du village. Au milieu du visage. Je me suis fait opérer de la cataracte, j'avais mal vu.
3: Ah.
4: Mon premier se trouve au milieu du visage.
1: Le nez.
4: Mon deuxième est un métal. Mon troisième est un célèbre canari que Gros Minet aimerait bien manger. Mon tout était une reine d'Égypte.
1: Nefertiti.
4: Eh oui.
3: Mais attends, c'est un rébus carambar là.
4: Absolument, j'ai pas le temps de bosser.
1: Mais non, normalement c'est un peu des charades. C'est quand le silence s'arrête, la première lettre, là c'est vraiment des rébus quoi.
4: Oui, c'est un peu ça en effet, oui. Attendez. Et peut-être une bonne, là.
1: Ah, mais ce serait temps. Les gens qui nous écoutent, ça fait 20 minutes, ils se disent, ouais, bah, c'est sensuellement, t'aurais peut-être dû démarrer par ça, ouais.
3: Balançoire, oui, c'est bien.
4: Bougez pas.
1: Non, même pas passé. L'inverse de haut.
4: Bah, ouais.
1: L'inverse de rapide, lent. L'inverse de matin, soir.
4: Bon, c'est vraiment, c'est pas beau, c'est, on sort. Charles, vous avez rien foutu. J'ai pas le temps, mon loulou. Fais marrer. Je suis en gala. Les mecs, tous les jours, je mets le costard pelle à tarte, les gars.
1: C'était plus à Rémi que je m'adressais.
4: Oui.
1: Hein, mais... La personne derrière le personnage, qui a vraiment rien foutu, on est d'accord.
4: Si, ouais. Mais belle soirée hier.
2: Bon, du coup, Switch 2, trop bien, merci.
1: Oui, Anaïk, toi, c'est gagné, mais nous, on voudrait quand même une dernière charade. Mais t'as raison, c'est
2: gagné. Ah oui.
1: Alors, c'est parti. Tu te rends compte que là, tes réputes est tellement pas bon qu'on a une auditrice qui nous dit au revoir à l'antenne. Tous les animateurs disent au revoir aux auditeurs et là, t'as vraiment une. Bon, ben moi, j'ai gagné. Je vous laisse. Moi, je vous laisse terminer. Super, hein, l'ambiance et tout, mais moi, bon, j'ai gagné la Switch.
2: Non, Rémi est génial, il est génial.
1: J'ai compris la DA, je file. Hein. Les gens nous disent au revoir. C'est eux qui écourtent les conversations. Vas-y, Rémi, une dernière.
4: Moi, je vais vous laisser aussi. Je suis né en 1967 à Paris.
6: Paris, la capitale de la France. Paris, Paname, Paris, la douce.
1: Paris, la belle.
4: Je suis DJ. Mon premier album s'appelle Just a Little More.
3: Oh, c'est une blague.
4: C'est pas possible. J'ai collaboré avec Sia, Rihanna ou encore Rocher.
3: J'habite à Ibiza de la plupart du temps.
4: C'est marrant, là, ma femme s'appelle Justine Guetta. C'est marrant, j'avais pas mis ça dans la charrette, mais en effet.
3: Complétez cette phrase, fuck me, I'm.
4: Ouais, vous avez la réponse.
2: Je lis sa page Wikipédia.
5: Bah ouais, j'hésite vraiment avec Martin Solveig, mais je me lance, hein. David Guetta peut-être.
4: Oui, il sera possible. Il peut faire combat. Bravo, bravo les loulous. Vous êtes bons ce soir. Ou c'est moi qui est mauvais, c'est moi. Au revoir. Peut-être, hein, bon, écoutez.
6: Les nuits sont courtes en ce moment.
4: Voilà.
5: Bref. Allez, on passe sur un groupe. Ça commence par A et c'est l'inverse de O.
6: Ah, quelle histoire.
5: Bon, écoutez, gagné, hein. On était quand même content de vous avoir. On est content d'avoir offert le cadeau à Naïk.
4: Bien sûr.
6: Et on repasse une tête bientôt, non?
3: Je bosse un peu.
5: Bosse un petit peu avant, bien sûr. Mais bon, faut aussi que vous puissiez. Vous avez quel âge maintenant?
4: Voilà, j'ai
6: Je prends pas compte dans quel état je suis.
4: Et là, vous aviez hier
5: 18 ans.
3: Mais non.
7: J'avais 20 ans.
3: C'est 20 ans.
5: C'est fou. Et c'est le personnage. Il a 4 chansons à retenir. Il n'y arrive pas. Il n'a pas préparé une charade.
7: J'ai fondé dans les soins.
4: Allez, on veut pas être partout. On fait.
5: Oui, mais on veut pas être nulle part non plus.
6: Je suis en festoche. C'est la fête de partout, les copains.
5: T'es à Will of Green.
6: Moi, je fais des grillades. Will of Green, près de moi, avec le père Taïk. Et les gars. Près de partout,
0: les gars. 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

0: comment ça va ce soir? Bienvenue sur Allergie, c'est Thibaut, on est en direct, 22h22, peut-être que vous bossez ce soir, je pense à vous les livreurs, les infirmières libérales, tout ça, on est ensemble ici sur Allergie, on vous lâche pas, vous êtes pas tout seul dans la voiture au taf, avec l'appli Allergie, l'enceinte Bluetooth, même à la maison, c'est pareil, on est ensemble. 22h minuit tous les dimanches, c'est les meilleurs moments de la semaine de Camille Combal que je vous passe, parce que Camille, il est avec vous tous les jours entre 16h et 19h, il sera bien sûr de retour demain, évidemment, il va pas vous lâcher comme ça, Camille Combal, 16h, 19h sur Allergie, et les meilleurs moments sont tous là pour vous. Maintenant, je vais repasser la Battle Quiz, c'est cool ça. Vous affrontez, vous gagnez du cadeau, c'est trop cool. La Battle Quiz sur Allergie. Et pour la IDR, je vais vous passer l'hymne de la Coupe du Monde de foot, Shakira Burna Boy.
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2: Julien et Jessica sont là, ça va tous les deux?
3: Oui, ça va, impeccable.
4: Bonjour Camille.
2: Les copains, vous êtes là, il y a aussi plein d'autres personnes qui attendent pour jouer. Vous voulez tous l'iPhone. Julien, je te reprends tout à l'heure si Julien ne gagne pas et ainsi de suite. On aura un gagnant quoi qu'il arrive pour cet iPhone maintenant. Puisqu'on va commencer avec Jessica, qui sera peut-être la première à gagner. Puisqu'on va jouer au Battle Quiz. C'est l'heure de jouer au Battle Quiz. Le Battle Quiz, on l'a créé avec Thibaut. Thibaut, je te laisse même l'expliquer aux gens.
5: C'est très simple, pendant 45 secondes, on va poser des questions aux personnes qui sont autour de la table. Mais avant ça, la personne qui est avec nous au téléphone va devoir miser si c'est Rémi ou Oriane qui va avoir le plus de bonnes réponses.
2: Eh ouais mon pote.
5: Voilà. Une fois que ce petit truc est passé, bah Oriane et Rémi vont répondre aux questions.
2: Et vous ne savez pas, vous, sur qui elle a misé, Jessica. Donc vous, votre but, c'est d'essayer d'avoir le plus de bonnes réponses et surtout de vous battre l'un et l'autre, d'avoir d'essayer d'avoir le plus de réponses et ensuite on verra si elle a fait le bon pari.
5: Faut miser sur la bonne personne.
2: Voilà, faut miser sur le bon cheval, comme on dit. C'est comme à l'hippodrome de Vincennes au Grand Prix d'Amérique.
5: C'est pareil. Amiqueuse, hein.
2: Oriane, Rémi, je vais vous demander tous les deux de quitter le studio.
3: Oui.
2: Les deux sortent. Jessica, selon toi, qui va... je rappelle, hein, c'est les mêmes questions qu'on va poser aux deux. En 45 secondes, selon toi, qui aura le plus de bonnes réponses?
3: Allez, je mise sur Rémi, le pauvre. Je mise sur lui.
5: C'est un bon canasson.
2: Eh ben, écoute, en tout cas, hier, ça t'aurait porté chance puisque Rémi a gagné hier.
3: Ouais.
2: Enfin, une manche Rémi, une manche Oriane. Tu mises sur Rémi. Très bien. On va pouvoir vérifier tout de suite. Faisons d'abord rentrer Oriane.
0: Rémi a voulu rentrer aussi, il n'a toujours pas compris le jeu.
6: Il était en train de me parler de mon parfum et il me poursuivait. Eh, il y a une odeur marine. Je suis un nez, je sens tout, je suis truffier. Merci Rémi.
0: Tout en se frottant, enfin bref.
6: Ils m'ont lâché.
2: T'es prête pour 45 secondes de questions?
6: Tout
2: Oriane,
6: à fait.
2: Hier, c'était...
6: Si, j'ai gagné hier.
2: Oui, mais première manche, 2 points en 45 secondes.
6: Oui, effectivement.
2: Pardon, hein. C'est pour que tu te reconcentres.
6: Très bien.
2: On y va, c'est parti. Top chrono. Quelle est l'unité monétaire principale de la Réunion?
6: Le franc. L'euro.
2: Quel est le genre grammatical du mot insigne?
6: Je sais pas.
2: Un insigne, masculin. Combien de S faut-il mettre au mot récépissé pour l'écrire correctement au pluriel?
6: 2.
2: 3. De quel pays sont traditionnellement originaires les chanteurs ambulants appelés mariachi?
6: Mexique.
2: Oui. Quelle actrice incarne Marie dans le film Marie à tout prix?
6: Cameron Diaz.
2: Oui. Comment appelle-t-on un journal qui paraît 2 fois par semaine?
6: Un bi-hebdomadaire.
2: Oui. Le 1er novembre est un dimanche, quel jour de la semaine est le 30 octobre?
6: Samedi.
2: Un vendredi. De quel mot vélo est-il l'abréviation?
6: Vélocyclette.
2: Vélocipède. Et quel est le prénom de Maupassant?
6: Jean.
0: Guy.
6: C'est des mots courts. Guy Jean.
0: Dis Georges.
2: Combien de bonnes réponses? 3 sur 9.
6: Pas ouf.
2: Pas ouf. Hein. Jessica, on va accueillir maintenant Rémi. Bon, je vais vous dire après sur qui est-ce qu'elle a misé. Rémi, on y va, attention. Allez. 45 secondes.
4: Tigre.
2: Allez. Prêt?
4: Ouais.
2: Top chrono. Rémi, quelle est la température de fusion du napalm?
4: 1000 degrés.
0: Non, c'est pas une vraie question.

0: Il y va, lui.
1: Oh, j'y vais. On sait combien c'est?
0: Non, je sais pas.
1: Ça se trouve, c'est vide. Voilà. On sait pas.
0: Attention, on y va. Top chrono. Quelle est l'unité? Ah, pardon, je reprécise pour les gens qui nous écoutent pour la première fois. Je repose les mêmes questions qu'Auriane en 45 secondes aussi. Top chrono. Quelle est l'unité monétaire principale de la Réunion?
1: Le franc.
0: L'euro.
1: Le franc, mais... oh, attends, stop.
0: Quel est le genre grammatical du mot insigne?
1: Masculin.
0: Bonne réponse. Combien de S faut-il mettre au mot récipicé pour l'écrire correctement au pluriel?
1: Aucun.
0: Trois.
2: Le grand complotiste.
3: Aucun, on me la fera pas.
0: Je vous dis que j'ai... La bonne réponse était 3.
3: Et c'est de la merde vos vaccins. Oui, merci.
2: Je suis si.
4: Je te dis que la terre est plate. Quand t'es à Deauville, tu vois.
1: Oh, pardon. Je sais pas ce qui m'a pris. Je me suis dit, il est en train de me faire une entourloupe. Il y a que des C.
2: Mais c'est stressant, je suis d'accord.
1: Je suis sûr, je suis pas bien là. J'ai mal démarré.
0: Oh, tiens. Ah là là là non. Ah, là. C'est sûr. Pardon, Jessica, on est à une bonne réponse pour le moment. On reprend le chrono. Top chrono. De quel pays sont traditionnellement originaires les chanteurs ambulants appelés mariachi?
1: Le Mexique.
0: Quelle actrice incarne Marie dans le film Marie à tout prix?
1: Ah, je passe.
0: Il sait jamais ça. Comment appelle-t-on un journal qui paraît deux fois par semaine?
1: Un billet hebdomadaire.
0: Oui. Si le 1er novembre était un dimanche, quel jour de la semaine était le 30 octobre?
1: Un lundi.
0: Vendredi. De quel mot vélo est la prévue?
1: Vélocipède.
2: Oh.
3: Je te comprends, t'es dans un tel état de stress.
0: Pardon, je suis hyper stressé.
3: Je sais, c'est
0: pas
3: gênant.
0: Dedans, je suis désolé.
3: Sachez, ce n'est pas notre vraie nature, c'est le stress.
0: Oh là là, mais
1: je suis au bout du stress. Oh là là.
0: Oh, mais c'est fou ce qui nous a sorti. Le 1er novembre, c'est un dimanche, le 30 octobre, c'est un lundi.
1: Il y a un petit moment spatio-temporel qui est. Bon, bah voilà. Là, ça fait des jours.
0: C'est vendredi, hein. La bonne réponse. J'étais sûr. Rémi, de toute façon, tu veux le planter, tu retrouves le nom d'un acteur américain.
1: Ah, c'est clair.
0: Cameron Diaz dans Marie à tout prix.
3: Tu peux dire Diaz.
0: Attends, mais qui dit Cameron Diaz?
5: C'est son vrai nom.
1: Non, non, non.
3: Diaz.
1: Comment on dit?
3: Diaz. Même non, en anglais, ils disent Cameron Diaz.
1: Bah oui.
0: Ah bon, vérifiez.
1: Ah bah oui, non, là.
0: Il a trouvé un américain qui dit le nom.
1: Ah bah non, mais là, tu peux pas dire Diaz.
5: Et quand le lundi, c'est le 30 octobre, quand il n'y a pas moi, quand il n'y a pas de S à récipicé, aucun. Au pluriel, aucun. Ouais, c'est ET, hein.
0: Mais tout le monde dit Cameron Diaz.
3: Diaz.
0: Mais non.
3: Diaz.
0: Comment on dit un I en anglais?
3: I.
0: Non, le I, comment elle s'est prononcé en anglais?
3: Ça dépend de comment il est placé.
0: Ah, oui. D'accord. On dit comment donc?
1: I ou I?
3: Cameron Diaz. Et ils appuient sur le I.
0: Mince,
3: Diaz.
0: On dit Cameron Diaz, hein.
1: T'as toujours dit ça?
0: Bah ouais.
1: Et les gens te disaient, ah ouais, ça va, c'est cool.
0: Bah après, je parle pas souvent à elle, hein, donc.
5: Elle m'a pas repris, quoi. Peut-être elle me reprendrait.
0: Vous trouvez ou pas? Essayez le fact-checking.
1: Il nous faut un américain.
2: Je suis dessus.
0: Il faut trouver quoi?
5: C'est pas possible d'avoir moins d'énergie. Une heure.
0: Je suis dessus. Bon, écoutez, d'ici jeudi soir, on aura la réponse. Reste avec nous dans un instant. En tout cas, Jessica, ah oui. Ça fait 4 points pour Rémi. T'avais parié sur Rémi.
2: Oui. Non. Oui. J'ai fait 3.
0: Merci Rémi. Pour tous les autres qui sont en attente, rassurez-vous, vous pourrez retenter votre chance demain puisqu'on refera le Battle Quiz.
1: Yeah.
0: Attention, on va voir la réponse.
6: Ladies and gentlemen, Cameron Diaz.
0: Non, pas Diaz, mais il dit Diaz.
3: Diaz, Diaz.
0: Il dit pas Diaz.
3: Diaz, Diaz.
0: Remets-le.
6: Cameron Diaz.
0: Diaz.
3: Diaz. Diaz. En fait, c'est ni toi ni moi, c'est Diaz. Ouais.
0: On est d'accord. Je suis prêt à faire 50% à venir vers toi pour dire j'ai tort, mais je sais pas Diaz non
3: c'est
0: plus.
3: C'est pas hein. un franc I comme franc prix.
0: Diaz.
3: C'est un mish ouais, mish
0: entre Cameron
3: nous.
0: Diaz.
3: Non, c'est pas Cameron Diaz. C'est Diaz comme un
0: Diaz. C'est pas Diaz, mais c'est Diaz.
4: Diaz, yeah.
3: Cameron Diaz. Say, you know.
0: Va écrire récipicé, toi.
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0: Vas-y, on est en direct avec vous toutes et vous tous là ce soir, 22h38 pour la suite des hits. Je vais vous passer Tame Impala, Jenny sur Allergy. Puis bien sûr, j'ai pour vous les meilleurs moments de la semaine de Camille Combal. Et il y avait du monde chez Camille Combal cette semaine. Hein. Il y avait Diziz. Diziz était avec nous. Vous avez le podcast à réécouter sur l'appli Allergy. Il a parlé de pas mal de choses. Il a parlé de Joule notamment. J'en dis pas plus. Allez checker, c'est sur l'appli Allergy et sur toutes les plateformes pour écouter ça. Et puis bien sûr, pour écouter aussi les meilleurs moments, ça se passe maintenant 22h minuit tous les dimanches, les meilleurs moments de la semaine de Camille Combal sur Allergy. Et on parle de superstars. On parle d'une superstar en particulier, Dua Lipa.
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2: Bienvenue, merci de passer.
3: Merci, Monsieur Combal.
2: À tout le monde, on est là tous ensemble, enfin. On est à cheval, on est là, bien sûr.
3: C'est Bébel ou c'est Père Combal?
2: C'est moi, c'est le guignolo, enfin. Qu'est-ce que tu veux, mon ami? Viens donc t'asseoir, on a fait cette soirée.
3: C'est
2: on va
3: super chiant. Ah ouais, c'est plus dans les gestes que dans la voix,
2: tac,
3: mais.
2: Tac, badabou. Attends, mais qu'est-ce qu'il y a là? Mon élan, on est des seigneurs.
3: Ça pue le conservatoire.
2: Cette soirée, là.
3: Ça, c'est les cours Florent.
2: T'habites où, Lorraine?
4: À côté de Salon de Provence, à Malemort.
3: À Malemort?
4: Oui.
3: Me dis rien. T'as ouvert ta fabrique de gâteaux.
4: C'est ça.
3: Oui ou non?
4: Oui, c'est ça.
3: Je t'ai déjà parlé, je me rappelle de toi.
4: Tout à fait.
3: Je suis content, ça marche bien le business. Je me rappelle très bien Lorraine, parce que Malemort, c'est un nom qui me connaît, moi, parce que c'est pas si loin d'Aix-en-Provence et qu'on n'entend pas souvent à la radio. Et je me rappelle très bien, t'avais monté une société où, pour les mariages ou les baptêmes, c'est tu faisais des gâteaux sur mesure.
4: C'est ça, c'est exactement ça.
3: Et ça se passe toujours bien?
4: Ça va.
5: Mais c'est la grande période, là, tu dois faire des gâteaux.
4: Ah oui, les mariages, là, ils ont commencé. Hein. Ce week-end, j'étais en plein mariage. Donc, ouais.
5: T'as fait Dua Lipa?
3: Oh là là, ma fleur de voix. Elle a fait la pâte à choux, moi. Non, mais je vois exactement, c'est des sponge cakes, entre autres, et c'est fait pour monter et faire des belles décos dessus, quoi.
4: C'est ça, les layers.
3: C'est quoi les layers, c'est ça?
5: Des couches,
4: c'est ça,
5: veut dire.
4: Les layer cakes.
3: Ah voilà, le layer cake, exactement. Mais justement, ça tombe bien, Lorraine, il a tout dit, mon Rémi, puisqu'on va parler du mariage de la Dua.
4: Eh oui.
3: Ah. Puisque maintenant, Madame Combal est Madame Turner. Puisqu'elle s'est mariée avec Kaloum Turner. 300 invités, dont Charlie XCX, Shakira, Stéphane Bern, Mark Ronson. Cherchez l'erreur, il y en a qui
6: c'est dommage.
3: Non, c'est Stéphane Bern qui n'était pas. Et Mark Ronson. Et ils m'ont balancé tout le week-end leur bonheur à la gueule. Je suis pas content.
6: Hein. C'est le problème aussi, c'est ton algorithme. T'as un problème d'algorithme à un moment donné sur Dua Lipa.
3: Je fais quoi? Je la mets en sourdine?
6: Bah non, tu mets des chats, tu regardes des chats pendant une semaine et après tu seras tranquille. Hein.
3: Ma Dua qui s'est mariée. Je suis triste. Ça aurait dû être moi, mais bon, qu'est-ce que vous voulez que je vous dise? En même temps.
5: Ouais, tu sais quoi, 300 invités, elle a dû voir personne.
3: Puis à Palerme, là, 40 degrés, moi je sue, mais à un point. Son Kaloum Turner, je vois bien qu'il sue pas. Moi, tu parles, on serait sorti de l'église, je serais déjà suant.
5: Est-ce qu'il a des assistants pour l'humecter? Oui. Il se fait éponger toutes les deux secondes.
3: Ah là là, t'as vu un peu les images, Lorraine?
4: Pas du tout.
3: Alors pourquoi ça? On en a beaucoup parlé déjà parce que ils sont beaux comme tout. Il y a les invités, alors ils ont essayé de rester un peu discrets, qu'il n'y ait pas 2000 images. Ils ont bien raison que ça reste leur moment à eux. Mais une grande partie de la ville a dû être privatisée pour les 3 jours de fête, 3 jours de bamboche. Hein. Elle s'est bien remise de notre relation. Hein.
6: Ah bah ça.
3: 2 grandes places ont été fermées au public. Des places entières. Je sais pas si vous vous rendez compte.
6: Oui, pas des places de parking quoi. Non,
3: des places entières. Mais tu sais quand t'es dans la ville. Ça te rend fou, mais déjà, vous savez, quand il y a un marathon ou quoi, ce que je comprends, c'est important qu'il y ait des gens qui puissent l'utiliser. Donc, on bloque à Paris, les Champs-Élysées. Mais quand tu fais le marathon et quand tu le fais pas, tu rages un peu. Mais si on te dit demain, gars, c'est pour le mariage de Laurent Dutch, il y a un moment donné, tu vas dire, bon, les gars, vous êtes sympas tous, mais il faut se calmer, quoi. Ouais. Non, mais tu vois, mais c'est un peu l'idée.
5: Oui, et donc, c'est là, fâcheux.
3: Bah, je pense, t'es en voiture ou quoi, et t'as la petite Chicochento. Et tu peux pas passer parce que Dua Lipa, t'as jamais donné l'heure et la ville est bloquée. Je comprends aussi les habitants.
6: Oui. Et puis tu sais, je pense qu'il y a un petit côté aussi chauvinisme. En gros, ça aurait pu être quelqu'un de Palerme, ils auraient dû boire why not. Mais là, c'est quand même quelqu'un qui n'a rien à voir avec la ville, qui te bloque ta propre ville dans laquelle t'habites. Donc ça peut être chiant, en effet.
3: Ça peut être chiant. Hein. Ils ont fermé des dizaines de restaurants qui ont dû être fermés parce qu'on pouvait plus y accéder. Le musée de la ville a été fermé.
5: Ah oui, il y a quand même de la perte pour les restaurateurs aussi. Enfin, j'imagine qu'il y aura de la pub aussi. Mais
3: écoutez bien, espace aérien bloqué.
6: Mais non. Ah.
3: Au-dessus de la ville, je pense que les avions pouvaient atterrir à Palerme, mais genre les avions de tourisme et tout, personne pouvait voler au-dessus de Palerme.
5: Et surtout qu'il devait y avoir quand même d'autres mariages ce week-end-là, on est en juin.
3: Je pense que tout le monde a annulé, je pense que tu peux pas te marier le même jour. C'est un peu Jeff Bezos avait fait ça aussi à Venise.
5: Ouais.
3: Je veux pas être démago parce que je suis content pour eux, mais tu dis, mais à quel moment ton bonheur à toi impacte une ville entière?
6: Bah oui, bien sûr.
3: Vous voulez quelques détails?
5: S'il te plaît.
3: Pendant le vin d'honneur, un pianiste est venu jouer.
6: Ah oui, c'est la moindre des choses.
5: Oui, bon.
3: Elton John.
4: D'accord. Pas n'importe quel.
3: Ah, pardon. Bah oui, c'est Elton. Hein. Je sais pas s'il y avait ça à ton mariage ce week-end, hein, Lorraine. Hein.
4: Non.
3: Elton John n'est pas venu jouer un peu de piano?
4: Bon. Non, pas du tout. Pas le leur. Hein. Pas le...
6: Après, t'as quand t'as Gilbert Montagné, t'es bien aussi. Hein.
3: Le DJ du mariage est venu mixer.
5: Vas-y.
6: DJ Snake,
3: David Guetta.
6: Ouf.
3: Ah ouais.
2: Normal.
5: En wow. Ami, si ça se trouve.
6: C'est énorme.
2: Et maintenant, attention, le champagne, le vin d'honneur. Ça va être fou. Les annonces de David Guetta, elles vont être folles.
6: La jarretière, c'est parti. La jarretière.
5: J'ai mis le rétro proche pour les copains.
3: La fête a fini à 6h du mat et le lendemain, brunch.
6: Ah, y a pas eu de soupe à l'oignon? Non, les gars.
5: Oh. Ah,
6: y a
5: si,
6: pas
5: j'imagine.
6: De soupe à l'oignon.
2: Un pot là? Non, c'est quoi?
6: Le pot de chambre.
2: Pot de chambre aussi, ça c'est
5: attends,
2: bien.
5: Attends,
2: ça.
5: C'est quoi le pot de chambre?
6: Un pot de chambre, voilà. Là. Je vous l'explique?
5: Ouais, je crois que ça me dégoûte.
6: Le pot de chambre, c'est fin de soirée quand les mariés, bon, bah, ferment la boutique et vont se coucher. Toi, en tant que témoin avec d'autres témoins, tu vas pas te coucher, tu prépares un pot de chambre, c'est-à-dire une sorte de, bah, un pot blanc, tu vois, dans lequel tu mets du champagne, des bananes recouvertes de chocolat pour imiter le caca, et tu mets du papier toilette autour du truc et tu vas les réveiller avec ça. En disant, c'est le pot de chambre, mais tu retournes le lit, enfin, c'est une guerre.
2: Ouais,
6: hein,
2: ouais,
6: c'est
2: une guerre. Hein. Je suis pas sûr que c'était trop la DA de vous.
3: Je sais pas, on sait pas, elle a l'air sympa, hein.
6: Ouais.
3: Bon, en tous les cas, sachez quand même que comme ils ont tous été bloqués, certains riverains, ont pu être indemnisés jusqu'à 5800 euros.
5: Ah, quand
3: selon l'impact. Bah, mais ceux qui étaient vraiment dans les rues bloquées, qui pouvaient plus sortir de chez eux, hein. Ah, fallait faire les courses avant, en mode confinement, quoi.
6: Ah ouais, mais pour deux jours, je les prends, les 5800.
3: 5800 balles, si elle veut se marier aux ors, on l'accueille, hein. 5800, gars, tous les ors, on dit, bah, vas-y, quand tu veux. Viens, tous les week-ends te marier. C'est fou, non?
6: Incroyable.
3: Mais qui va indemniser ma tristesse?
6: Ah, ça.
3: Ah.
5: T'es un peu heureux pour elle, elle est contente, non. Elle a ravie.
3: Non. Non. Non, bah non, à combien on évalue ma peine à moi?
6: Toi là, c'est costaud, je le sais, je le vois, je le sens.
3: À 5800, combien?
7: Il y a que le temps, faut que tu prennes le temps, ça va revenir tout seul. Alors.
3: C'est quoi la ville, tiens Thibaut, tu pourrais te marier dans une ville, la ville de ton choix serait laquelle? Ça peut être votre ville de naissance, hein, la ville où tu rêverais de te marier.
7: Moi, j'aimerais bien faire ça chez ma copine, vers Mont-de-Marsan, Bayonne, tout ça, tu vois.
3: Ah,
7: j'adore le sud-ouest. Moi, ça coûte un peu cher, tu vois, mais il y a des endroits qui sont énormes.
3: Lorraine, même si t'es déjà mariée, c'est quoi la ville où tu rêverais de te marier ou te remarier, peu importe?
8: Ah, j'aimerais bien la Venise.
3: Ah ouais.
5: Pas
3: ouais.
5: Mal. Ah ouais.
3: Je crois que je choisirais Venise aussi. Cliché de ouf. Mais vraiment,
5: on adore
3: romantique
5: les
3: de
5: clichés.
3: On adore les clichés, je suis assez d'accord, hein, comme ta robe en témoigne.
5: J'ai rien demandé. Tu me demandes où je veux me marier, s'il te plaît?
3: Oui, tout à fait, avec ton ami.
5: Avec mon ami, à Saint-Jean-de-Luz.
3: Ah,
2: ah. Vraiment, quelle surprise.
6: On tombe de l'armoire.
2: Depuis un an qu'on a avec Coriane, t'aimerais te marier où? T'aimerais manger où? C'est quoi ton endroit préféré? Si tu gagnes au loto, c'est toujours Saint-Jean-de-Luz.
5: Mais parce que c'est une safe place. C'est un endroit où rien ne peut mal se passer, si vous voulez. Je peux pas dire non, tout va bien se passer.
6: Bien sûr. Rémi. Alors moi, j'aurais pu être cliché et dire l'Ardèche et machin, mais pas du tout. Je crois que j'ai une ville dans le sud que j'aime par-dessus tout qui s'appelle Sanary, en bord de mer.
3: Ah, bien sûr, à côté de Bandol.
6: À côté de Bandol.
3: Bien sûr.
6: Magnifique, la petite église, la petite mairie, le petit
3: juste port, au-dessus, le brusque. Juste
6: exactement.
3: Au-dessus. C'est très beau.
6: C'est magnifique.
3: Très bon choix.
6: Et toi, t'es déjà marié?
3: Moi, je suis déjà marié.
6: Ouais. Mais tu ferais ça où?
3: Si je refaisais, je dirais les Ors.
6: Ah ouais, tu
3: j'aimerais bien, ouais.
6: En station,
3: chez moi, aux Ors, j'aimerais bien. Ouais, bah l'hiver, j'aimerais bien.
7: Ça change un peu.
3: Ah ouais, j'aimerais bien. Et Doua est la bienvenue sans son maudit Kaloum.
6: Comment il s'appelle celui-là?
3: Kaloum.
6: Kaloum.
3: Non, mais attendez. Donc elle s'appelle Doua Turner, si elle veut. Elle fait comme elle veut, bien sûr, mais si elle voulait, elle s'appellerait Doua Turner.
6: Mais il a un lien avec Tina Turner.
2: Mais il en a aucun, mon grand.
6: Mais on sait pas.
3: Ah non, elle est anglaise, elle est américaine.
6: À vérifier.
5: Turner, je le
3: vérifie là.
2: C'est insupportable. Les gens, tu leur donnes la réponse, ils font bon, on checkera.
6: Bah non,
2: je suis en train de te le dire.
6: Ok.
2: Allez, c'est bon. Je vais quand même regarder, mais bon, bah écoutez.
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0: Bienvenue sur Énergie, c'est Thibaut, on est là, on est en direct comme d'hab tous les jours, 7-7-24-24, Énergie en direct, 22h53, peut-être que vous êtes en train de bosser, vous rentrez du boulot, vous rentrez de week-end, on est ensemble ici 22h minuit tous les dimanches avec les meilleurs moments de la semaine de Camille Combal sur Énergie. Camille, c'est tous les jours 16h-19h en direct, bien sûr, Camille Combal 16h-19h sur Énergie. On se fait les meilleurs moments du coup avec cette séquence où Camille vous parle de l'équipe de France, on parle Coupe du Monde, parce que le premier match des Bleus, ça se passe mardi, France-Sénégal. À mon avis, je pense qu'il y en a pas mal qui vont arriver au boulot le mercredi avec des petits yeux. Soit ça, soit télétravail. Ah, ça va arranger tout le monde, ça.
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2: Hélène est de retour avec nous. Ça va, Hélène?
3: Super, merci.
2: Auriane, Rémi, je vous ai dit que les Bleus étaient dans l'avion.
4: Oui, tout à fait.
2: Et ils partent pour la Coupe du Monde aux États-Unis. 26 joueurs qui se sont envolés pour Boston. Ils vont loger au Four Seasons, hôtel 5 étoiles.
4: Oh,
2: Hélène, donc, tu veux savoir un petit peu ce qu'il y a dans cet hôtel?
3: Allez, vas-y.
2: Vous qui m'écoutez, je vous fais visiter l'hôtel des Bleus pour la Coupe du Monde qui commence dans quelques jours.
5: Merci.
2: Il est à 15 minutes de l'aéroport, toujours pratique. Hein.
4: Ah oui.
2: Ça circule mal sur la rocade.
4: Déjà que t'es en jet lag, t'as pas envie de refaire de la voiture après l'avion.
2: T'es mort. Des espaces réservés pour le staff, une salle de repas lumineuse, une piscine intérieure.
4: Ah, génial.
2: Ah, pas mal, oui. Sympa, ça. Hein. Oui. Pour rigoler avec les copains. pas de bombe, encore pas au bord de la piscine. Non. Il y a un petit bain remous quand même. Il y a un petit bain remous, oui, il y a une salle de musculation, il y a un bain remous, en effet. Salle de muscu, un billard à l'accueil.
4: Oh, sympa.
5: Attention, ça dépend. Hein. Billard américain, qu'est-ce qu'on sait?
2: Bah, t'es aux États-Unis, ça doit être un billard américain. Bah, sinon,
5: forcément.
2: En tout cas, je peux pas te dire mieux, il y a un billard, quoi.
5: Très bien.
2: Toujours sympa, quoi.
4: Ouais, c'est bonne ambiance.
2: Ouais. Billard, tu dis toujours, ah, trop marrant, on va faire un billard. Et au bout de 40 secondes, tu dis, gars, c'était pas la meilleure idée de renvoyer. Tout est plus amusant qu'un billard.
4: Mais à force de voir des gens jouer au billard, tu te penses bon, mais en fait, pas du tout.
2: Mais c'est surtout que l'objet, il est tellement grand, tellement imposant, tu te sens un peu obligé de te dire, bah, faut aller jouer au billard, quoi.
5: Ben
2: et
5: oui.
2: Vraiment, tu tapes une boule et tu dis, hey, je me rappelais plus que c'était nul, en fait. C'est nul. Et après, t'es là à finir et t'as toujours un pote qui est à fond qui dit, par derrière la vitre. Ouais.
5: Et qui fait des manières avec son petit feutre bleu, là. Regarde, ça va. Je vais mettre ça là-dessus, là.
2: Tu vois, regarde, là, je tape la 7, qui tape la 4, elle revient derrière. Bon, il n'y a rien qui marche. T'as toujours un pote. Et alors, ils ont aussi des chambres et des suites, bien sûr. C'est entre 1200 et 7500 euros la nuit.
4: Au sein,
2: normalement, quand vous, là, eux, ils ont réservé tout l'hôtel. Quand vous dormez normalement dans cet hôtel à Boston.
5: Ça fait un gros gap entre les deux, quand même.
2: Bien sûr.
5: C'est quoi? C'est une niche et une chambre? Ou qu'est-ce que c'est?
2: Mais non, mais c'est la petite chambre par rapport à la suite, ouais. Genre avec le bain à remous privatif et tout ça. Ouais. Attends. Et dans cet hôtel, ils vont faire la connaissance de Shirley. Qui est Shirley?
5: Ah,
4: la gouvernante?
2: Non.
5: La
2: réceptionniste à l'accueil. Comment, Hélène?
3: Réceptionniste?
2: Non, c'est pas la réceptionniste, Rémi. Mmh.
5: Eh bien, j'aurais dit la personne qui va s'occuper un petit peu du ménage, de tout ce qui est cleaner un peu les chambres.
2: Ouais, la gouvernante, donc non.
5: Ouais, c'est ça.
2: Comme c'est
5: ça
2: vraiment ce qu'a dit Auriane.
5: Voilà. Très bien.
4: La maîtresse de petit déjeuner.
2: Non. Peut-être celle qui va nettoyer le... Non, c'est toujours pas.
5: Toujours pas? Bon,
4: la concierge?
2: Non.
5: Ah, attends.
2: Elle travaille pas à l'hôtel.
4: Ah,
5: Shirley, est-ce que c'est une personne humaine?
3: Oui. La milieuse.
2: Comment, Hélène?
3: Non, j'ai dit la guilleuse, mais...
2: Non, pas la styliste, non, bah, ça c'est simple, c'est des survêtes Adidas. Hein.
4: La guide. Oh, je vais vous montrer Boston. Avec le parapluie, tu sais que...
2: Non, mais on l'a... Je rappelle, elle ne bosse pas à l'hôtel, ni en dehors, je veux dire, c'est pas quelqu'un qui travaille.
5: Alors,
2: et pourtant, ils vont croiser Shirley, qui est un être humain.
4: Ah,
5: la conductrice du bus?
2: Ah non.
4: Un être humain.
2: Ils vont la rencontrer à l'hôtel, peut-être dans le bar à remous, peut-être dans la piscine. Peut-être dans la piscine. Shirley? Ah, bah peut-être au billard.
3: La maître nageuse?
2: Non.
5: La responsable des animations. Salut les loulous!
4: Est-ce que c'est la maman d'un des joueurs qui a pas supporté de couper le cordon, qui a suivi l'un des joueurs?
2: Non, parce qu'ils vont faire la connaissance, ils la connaissent pas encore. Sachez que Shirley est la seule personne cliente qui restera pendant que les Bleus sont dans l'hôtel de Boston.
4: Mais en quel honneur!
2: Parce que le staff des Bleus, plus les Bleus, ça prend beaucoup de monde, plus pour un souci de sécurité, évidemment, l'hôtel de Boston, pendant le temps de la Coupe du Monde, le plus longtemps possible, on le souhaite aux Bleus, est privatisé par l'équipe des Bleus. D'accord? Il n'y a que, sauf Shirley, qui reste dans l'hôtel.
5: Ah, waouh!
2: Pourquoi?
4: C'est la cliente la plus fidèle, elle a...
2: Ah, c'est le cas, mais pourquoi?
5: Elle y vit.
2: Elle vit à l'année à l'hôtel.
4: Ah ouais. Oh, génial. Quel délice!
2: C'est une cliente qui paye sa chambre à l'année. Depuis plusieurs années, elle vit dans cet hôtel à l'année. Et donc l'hôtel a dit, mais nous, on vous le privatise, on comprend, c'est la Coupe du Monde. Mais on a une cliente qui réside à l'année depuis des années, c'est notre meilleure cliente. Nous, il n'y a qu'une condition, elle reste dans l'hôtel. Donc, la Shirley le matin, elle va croiser moi et Mbappé en tatane.
4: Génial.
2: C'est comme ça, c'est génial. Elle y vit à l'année, je trouve cette info géniale.
5: Mais j'espère, franchement, avec tout le respect, qu'elle sera pas trop relou, tu vois, à passer dans les chambres. Dites-moi, les jeunes, là, oh, ça va faire la bamboche, tu vois, la voisine, quoi.
2: Peut-être elle va s'éclater, elle va taper le Uno avec Ousmane. Ah ouais. Alors le housse. On cumule pas les plus de le housse. Hein. Ça serait fou, ça serait fou.
4: Est-ce qu'on lui change les draps tous les jours comme dans un vrai hôtel dont tu suis client?
2: Ah mais bien sûr, elle est cliente à l'hôtel, on lui change, elle peut commander un club sandwich quand elle veut et tout. Après elle va avoir un petit choc, Shirley. Hein. Parce qu'elle a quand même 80 ans quand elle va voir que Platini est plus chez les Bleus.
6: Ah non, mais il est où Il est où Giresse? Vous êtes à Giresse? Elle a 80 ans, la dame.
2: Ah là là là là. C'est moi, mon rêve, hein, vivre à l'année dans l'hôtel, pardon, mon rêve.
4: Ah mais moi aussi, il faut pas que je mette le doigt dans la prise. Enfin, je vois pas pourquoi, j'ai pas les finances. Mais moi, si je commence à vivre dans un hôtel, c'est fini.
2: Vous savez, il y avait Gainsbourg à l'époque qui ont dit il a passé un an dans un hôtel. Mais quoi? Mais excuse-moi, mais c'est extraordinaire.
5: Ah non, moi c'est pas mon délire.
2: Ah.
5: Mais non, je suis pas chez moi, quoi. Je suis pas chez moi. Ça manque d'âme. Ça manque de chez moi, quoi.
4: Mais tu ne passes pas l'aspirateur, ça tu ne fais pas les vitres.
2: Sûr, ça manque de quoi? De passer le Swiffer, de évier boucher.
5: Mais d'accord.
4: Enlève les cheveux du siphon, donc c'est les tiens.
2: Non. Ouais, le ficus, tiens, t'as toujours pas changé les draps, ça fait 15 jours, ça manque de ça.
5: Non, ça d'accord. Mais c'est pas chez moi, quoi. C'est pas chez moi.
4: Tu payes même pas l'assurance logement, tu sais même pas qui t'assure. Tout est beau. En fait, tu vis dans un monde d'assistana et c'est vraiment ça qu'on veut.
2: Et toi, t'aurais pu apprendre des bains allongés dans ta douche.
4: Non, mais bien sûr. Je serais plus en boule sous ma douche parce que l'eau, c'est beaucoup trop cher d'acheter. Ah non, mais c'est merveilleux. Mais par contre, c'est danger. Tu ne peux plus vivre ailleurs.
2: Moi, vous savez quoi? Moi, donnez-moi le temps. Un jour, je serai Shirley.
5: Ah, tu crois?
2: Ah ouais, je vais faire des t-shirts, je suis Shirley.
4: En vrai, Shirley. T'es un retraité avec de l'argent, tu ne sais qu'en faire, tu fais ça, évidemment.
2: Franchement.
5: Ah, mais c'est vrai.
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0: C'est Thibaut sur Allergie, on se fait tout voter préféré comme d'hab, ça se passe comme ça sur Allergie, j'ai que des hits numéro 1 Gims. Le patron, le boss, forcément Gims sur Allergie, un de ses plus gros hits, avec aussi les meilleurs moments de Camille. Parce que vous êtes là aussi pour ça, à 22h minuit tous les dimanches, je vous passe vos hits préférés, mais je vous passe aussi vos moments préférés de Camille de la semaine. Camille Combal, 16h, 19h tous les jours sur Allergie. Et le dimanche, elle est ici. Il est ici avec les meilleurs moments qu'il a sélectionnés que pour vous, avec, tiens, ses infos, cette info même, sur les couples. Si vous êtes en couple, écoutez ça, ça vous concerne.
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2: Comment ça va, Claire?
3: Coucou Camille, coucou la team, ça va, merci. Salut. Et vous?
2: Claire, t'es en couple, t'as une chérie, t'as un chéri?
3: J'ai un chéri, oui, tout à fait.
2: Sache que moi j'ai le secret pour que ça dure. Je l'ai lu dans le journal des seniors.
4: Ah, sympa,
2: je vis avec mon âge, ça y est.
4: Non, et puis que quoi de mieux que les seniors pour nous donner un petit peu le recul sur la vie.
2: T'as fait ta petite grille de mots croisés quand même en potassant.
5: Bien sûr,
2: d'abord en mangeant mon tapioca. Tu nous diras aussi comment soigner son estomac, parce que moi j'ai des petites
5: galères. Bien sûr,
2: merci. Il faut faire quelque chose tous les jours pendant 2 minutes ensemble. Ensemble. Ah. Sachez que la plupart des personnes qui sont en couple depuis 50 ans le font et ça marche. Que faut-il faire tous les jours pendant 2 minutes pour qu'un couple tienne? C'est tout bête. Que faut-il faire?
4: Se regarder dans les yeux.
2: Ouais. Ah non.
4: Ah, je pense à ça aussi.
6: Après 2 minutes, ça fait court. Hein, donc il faut que ce soit quelque chose de rapide, d'intense.
4: C'est 2 minutes au cumulé ou à la suite?
2: 2 minutes à la suite. Vous le faites 2 minutes par jour avec votre compagne ou votre compagnon. Et les couples durent, c'est prouvé scientifiquement.
3: En 2 minutes, moi, ça me fait penser au brossage de dents.
7: Ah bah ouais, faut se brosser les dents.
2: Excellente réponse de Claire.
4: Non, c'est vrai.
2: Excellente Claire, bravo Claire.
7: Ah bon?
3: Eh bien, bon.
2: D'après le journal des seniors, se brosser les dents ensemble permet de partager un moment d'intimité qui renforce la complicité du couple. Je vous raconte tout. Je vous lis l'article.
3: Et on prend moins de la bouche aussi.
2: En plus de ça, tu vois, c'est bénef, bénef. Je vous lis l'article tel quel. Mets-moi une musique, s'il te plaît, Thibaut, mets-moi une musique qui donne des frissons.
7: Ok.
2: Je vous lis l'article, c'est magnifique.
4: J'adore cette idée.
2: D'habitude, je vous le résume, là, je vous le lis. Deux adultes, usés par les tracas du quotidien. Non, mais autre chose, on dirait que je vais débarquer en Normandie. Voilà, voilà, voilà. Deux adultes, usés par les tracas du quotidien, se retrouvent épaule contre épaule devant la glace de la salle de bain. Les gestes sont machinalement synchronisés.
4: Ah oui.
2: Le frottement régulier des brosses à dents, les regards qui se croisent subrepticement par le biais du reflet argenté, une chorégraphie rassurante qui clôture la journée sur une note fondamentalement partagée.
4: C'est pas loin d'être sexy.
2: J'ai pas fini. Hein.
4: Ah, pardon.
7: Ah, pardon. Ah, ben moi j'avais dit.
2: Non, là vous m'avez brisé le truc. Voilà.
7: Non.
2: Non, allez-y, allez-y.
4: Excuse-moi, j'étais dedans.
2: Allez-y. Non, mais attendez, je mets un peu de poésie sur la bande FM. Merde.
7: Non, vraiment, allez-y.
2: Oh, mais les gars, merde.
7: Oh, les gars, j'essaie de mettre un peu de poésie, putain. Attends, voilà, vous me pétez tout, les gars. Faites chier, là, putain. C'est quoi vos histoires? J'en ai marre.
2: Bon, j'y retourne. Excuse-moi, Claire, ils ont pété tout le moment, là.
4: On se tait, pardon.
2: Je t'en mets la brosse. Arrête de parler!
7: C'est reparti.
2: Allez. Non, je t'en mets. Alors là, vous êtes dans la provoque. Enfin, j'apprécie.
7: Ouais.
2: Se brosser les dents ensemble, limite mécaniquement la parole aux yeux. Arrête la musique.
7: Non,
2: brosser les dents mécaniquement. Non, c'est bon. Limite mécaniquement la parole, laisse place à un autre langage, celui du toucher accidentel. Bref, tout le monde s'en fout. C'était génial, c'était beau. Lavez-vous les dents. Déjà, c'est recommandé par l'Union française pour la santé bucco-dentaire.
7: Bien sûr.
2: Et c'est également maintenant recommandé par l'Union française des couples qui veulent rester longtemps ensemble.
7: J'ai une petite question quand même.
2: T'as pas le temps. Allez, c'est fini. Vous m'avez brisé ma poésie.
4: Camille, mais si, parle-nous du couple.
2: Non.
4: C'est la quête du
3: nerf. En musique du fond, il fallait peut-être mettre le bruit de la brosse à dents électrique.
2: Ça vous va pas, et vous verrez, vous serez mieux l'an prochain. Voilà. Si ma DA vous convient pas, on verra l'an prochain comment ça se passera pour vous. Je serai plus là pour vous enquiquiner. Parce qu'apparemment, je kikine tout le monde. Et bien, Claire, je t'embêterai plus. L'équipe, je vous embêterai plus.
4: Non,
2: je sais le foot de la poésie, ça intéresse personne.
4: Terminé.
7: Viens de brosser les dents avec nous.
4: Et fais pas le con.
2: J'essaie d'amener un peu de Baudelaire.
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0: C'est Thibaut sur Allergie. Vous voulez des hits? Bah ok, vous allez dire, vous êtes au meilleur endroit. On va revenir avec Tumper City, ça c'est une énorme découverte Allergie. C'est un groupe qui vient de LA. LA. Avec l'accent, Los Angeles. Très très bon ça, Tumper City, j'adore. Je vais vous faire des conversations Allergie avec bah, bien sûr les meilleurs moments de Camille Combal. 22h minuit tous les dimanches, les meilleurs moments de la semaine de Camille Combal sont tous là pour vous sur Allergie pendant que vous êtes en Blablacar, pendant que vous êtes en covoite. Tiens, cette info, vous savez que ça a changé. L'enseigne préférée des Français, c'est plus Decathlon. Vous allez découvrir qui c'est maintenant.
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2: On a Marie-Charlène avec nous.
3: Bonjour.
2: Eh oui,
3: on est salut tout le monde.
2: On est écouté par les Marie-Charlène.
3: Eh oui.
2: Très fier de ça, merci. À la cour, Marie-Charlène, merci d'être là. Je vous sers un petit macaron.
3: Bien sûr.
2: Avec grand plaisir. Prenez place autour du Earl Grey. Attention de ne pas manger la chemise d'Oriane qui n'est pas un macaron. Hein. C'est vraiment une chemise.
4: Non, c'est assumé prendre Marie-Cha.
2: Marie-Cha. Oh, magnifique. Bon, les copains, pourquoi je vous parle de Decathlon? L'enseigne a récemment été détrônée. Elle n'est plus l'enseigne préférée des Français. Alors attention, je ne leur fais pas de mauvaise pub parce qu'ils sont quand même deuxièmes et c'est énorme. Depuis des années, ils sont premiers, ils ne passent que deuxième. Quelle est la marque? Tout mélangé, hein. Ça peut être alimentaire, ça peut être sportif, vêtements. Quelle est la marque préférée des Français?
5: Moi, je vous proposerais bien Action, monsieur Combal.
2: Non.
4: Le Roi, Merlin.
2: Non. Numéro 3, la Fnac.
5: Ah ouais.
2: Numéro 2, Decat. Numéro 1, Picard.
4: Ah, c'est énorme. Bien
6: sûr. C'est énorme, Picard.
2: Picard, bien c'est énorme, aussi, ah ouais. Ils sont trop forts.
6: J'ai découvert ça récemment, je connaissais pas. C'est fou.
2: Pardon, meilleur business plan. Oh là là. 8 congélos à dégivrer une fois par an, mec, c'est meilleur. Non, mais tu vois, t'as pas à mettre moins d'eau, tu fous tout dans les congélos, y'a rien à laver. C'est max.
4: C'est tellement bien organisé, c'est fait par des toquets, légumes verts, légumes bio, soupe. Purée.
2: Pardon, hein, t'es jamais déçu par Picard, hein, tu prends. Chaque fois, tout le monde dit, c'est quoi ça? Bah, ça, c'est Picard, les petits fours, c'est Picard, ouais. Hein. Vas-y, les glaces. Les jeux coco givré, tu prends celle de Picard, vous y allez de ma part. Hein. Les yeux fermés. La coco givré.
5: Ouais.
2: Ah, extraordinaire, tu Picard.
5: Tu sais où ils sont stratosphériques? Sur la galette des rois. La galette des rois, tout le monde te dit, attends, c'est quoi ta galette des rois? Eh ben, c'est souvent une Picard.
2: De toute façon, la galette des rois, les pâtissiers, plus ils font compliqué, ils commencent à faire des trucs et à un moment donné, arrête.
5: Ouais, ouais, c'est bon.
4: Mais même en tant que parent, t'as pas le temps, t'as envie de nourrir, entre guillemets, correctement tes enfants. Tu fous 3 brocolis bio dans le micro-ondes, tu décongèles, tu mets de la crème fraîche, t'as fini d'être bon parent. C'est
0: pas sûr quand même. Hein. Parce que tu me vois là que tu fous 3 brocolis, tu les fous dans le micro-ondes avec de la crème fraîche et t'es un bon parent. On l'assure quand même. On a creusé un peu.
4: Non, mais attends,
2: on va voir. Bien sûr, t'as raison, Marie-Charlène. Nous, on va juste appeler les services sociaux. C'est pas à nous de prendre la décision. Ce que tu nous décris là comme une belle soirée à la maison, moi, me sonne pas ouf.
4: Non, mais c'est vrai qu'ils achètent pour toi le légume. Ils l'épluchent, ils le coupent et tu n'as rien d'autre à faire que décongeler. C'est quand même dingue.
5: Ah ben oui, c'est le concept. Tu rajoutes là-dessus un croustibat, t'es droit du pétrole. Hein. Vraiment. Hein.
4: Pardon,
2: t'es la mère de l'année. Hein. Ah ben non, mais t'es élu mère de l'année, on t'appelle au maternel. Hein. Excusez-moi. Ouais, vous avez fait des brocolis congelés avec d'un croustibat. Ben venez, il y a Marie Portolano vous attend, venez témoigner demain. On annule Anna Roy. Hein. Ah non, on annule l'obstétricienne. Non, non, vous venez, là, on parle que de vous, on fait une spéciale tout le matin hein, sur votre plat. Là, c'est une spéciale pour vous dans l'internet.
4: Mais vous mettez pas de la crème fraîche sur tous les légumes et vous donnez à vos enfants?
5: Non.
4: Non, non, non, mais en coupant un peu.
5: Non.
3: Avec le ketchup, ça passe bien aussi.
4: Mais bien, oui, sûr, bien sûr. Voilà, Marie-Charlène.
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0: votre tête de week-end avec énergie, week-end EVG, EVJF, un week-end mariage aussi peut-être. Et oui, 22h minuit, on est ensemble tous les dimanches, c'est Thibaut. Et c'est les meilleurs moments de la semaine de Camille Combal que je vous passe sur Énergie, parce que Camille sera de retour bien sûr demain. Comme d'hab, tous les jours du lundi au vendredi, Camille Combal, c'est 16h, 19h sur Énergie. Les meilleurs moments sont tous là. Sont tous là pour vous avec cette info, ce sondage. Oh, j'adore ce sondage. Oh, vous allez kiffer. Je vous donne juste un indice, apéro.
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2: L'équipe, je suis obligé de vous faire un sondage.
3: Allez. Vas-y.
2: Obligatoire.
3: Oui.
2: J'ai trouvé le sondage qui vous dit quel saucisson vous êtes.
3: Oh, ah, bah, génial. Bah, parfait, vas-y. Moi, je sais lequel je dis.
2: Je vais vous poser des questions, vous connaissez, hein. C'est comme dans Femme Actuelle ou quoi, l'été. Vous découvrez, voilà, si vous êtes plutôt clitoridienne ou vous connaissez les fameux sondages. Eh bien, moi, je vais vous apprendre quel saucisson vous êtes. Merci au site internet, on me l'a envoyé, hein, c'est un auditeur qui m'a prévenu, fandesaucisson.com. Et donc
4: c'est génial.
2: 5 questions à vous poser. À l'issue de ces 5 questions, on comptera si vous avez plus de A, de B, de C, okay. De D. Bref, vous avez déjà fait ces sondages dans les magazines.
3: Oh, j'adorerais.
2: Rémi et vous êtes Émilie, hein.
3: Oui, ouais, j'ai l'impression que t'es un peu savonné, comme on dit sur mon prénom. Émilie Albertini, mon nom de famille, tu sais.
2: Parfait.
3: Ça fait 15 ans qu'on se connaît, mais bon.
2: Il y a pas de souci. Grave. Eh bien, écoutez bien. 5 questions et à la fin, je vous dirai quel saucisson vous êtes. D'accord.
4: C'est génial.
2: Et très important, vous jouez dans la voiture, vous aussi devinez quel saucisson vous êtes.
3: Oui.
2: Faites le tour des radios. Il y a aucune radio qui vous dit quel saucisson vous êtes.
4: C'est vrai.
2: Voici ma première question, Émilie et Rémi. Votre samedi idéal ressemble à A. Un pique-nique entre amis à la campagne. B. Une soirée chic avec planche apéro et vin rouge. C. Une randonnée sportive suivie d'une énorme raclette. Ou D. Une journée canapé-série. Émilie.
3: Okay. A.
2: Réponse A. Un pique-nique entre amis à la campagne.
3: Ah si, j'adore les pique-niques. Vous savez très bien que je suis la reine des glacières.

0: saucissons ils sont. J'en reviens pas de cette phrase. On est en train d'essayer de deviner quels saucissons ils sont. Quand tu arrives à une soirée, Émilie,
1: oui.
0: A, tu connais déjà tout le monde. B, tu fais une entrée remarquée. C, tu cherches directement la nourriture. Ou D, tu restes discret au début.
1: Oula, j'hésite, ouais. Parce que je peux chercher largement la nourriture. Parfois, j'ai honte même. Allez, je vais dire ça.
0: On dit la C, Rémi ?
1: Ah ben.
2: Ah, je dirais la C aussi. Hein.
0: La C aussi ?
2: Bah ouais,
1: ah
2: oui.
1: Ouais, ouais.
0: Très bien. Question suivante. Quel paysage te correspond le plus, Émilie ?
1: Ah.
0: A, les champs et villages du sud-ouest. B, une terrasse italienne au soleil. C, les montagnes enneigées. Ou D, un salon cosy avec plaid.
1: Non, l'Italie.
0: L'Italie, c'est la réponse B. Rémi.
2: Et moi, j'irai sur la réponse A.
0: La réponse A, Pommerens. Attention, voici la dernière question avant de savoir quel saucisson vous êtes. Je vous sens vraiment brûlé d'impatience.
1: Fébrile, voilà. Fébrile.
0: Bien sûr, un peu de fébrilité et en même temps, ça brûle d'impatience et j'adore ça.
2: Ah oui, on est comme
0: et je peux comprendre parce que c'est vrai qu'au moins savoir. Après, c'est pour la vie. Hein.
1: Ah bah, une fois que t'as l'info, c'est comme ton groupe sanguin. Hein. Si tu l'as sur toi, tu gardes jusqu'à la fin.
0: Je vous donnerai une petite carte pour vous dire quel saucisson vous êtes en cas d'urgence.
1: Il faut la mettre dans son portefeuille
0: bien
1: en
0: sûr,
1: permanence.
0: C'est peut-être une crise d'hypoglycémie.
1: Exactement.
0: Les gens sont venus dire oh mon Dieu, c'est un saucisson à l'ail.
3: Pour le père.
0: Quel est votre style vestimentaire? Parce que le saucisson.
2: Ah bah oui,
1: bah oui, oui.
0: Style, apparemment.
1: Ah bah bien sûr. C'est lié, c'est lié.
0: Ton style vestimentaire, Émilie. A, décontracté et pratique. B, élégant et travaillé. C, sportswear toute l'année, sportswear. Ou D, jogging égale mode de vie.
1: Ouf, j'ai envie de vous dire tous, moi.
2: Ouais, moi aussi.
1: Élégant et travaillé.
0: Ouais, franchement, t'es tellement bien habillé. Ouais. Je mettrais ça. Parce que Émilie, même quand elle est en décontracté, c'est un décontracté beau et calculé. Non, mais c'est vrai.
2: Oui, c'est comme nous.
1: Vous dites ça parce que vous n'avez pas vu mes chaussures aujourd'hui.
0: Non, si, mais moi, je veux dire,
2: vu, on voit
0: c'est quand même toujours mode. T'as toujours
1: ah bah oui,
0: de la mode. Moi, quand,
1: oui,
0: moi, vraiment, quand on dit le mot t'es décontracté, je suis schlag. Mais tu peux pas t'imaginer.
1: Oui, moi-même, pour sortir le chien ou pour emmener ma fille à l'école, j'ai toujours un petit détail, j'aime pas sortir trop. Voilà. Voilà.
0: Rémi.
3: Pouvez me rappeler la A, s'il vous plaît?
0: Décontracté et pratique. Oui, c'est ça, ouais.
2: On va partir là-dessus.
1: Ouais.
0: Ah oui, toi c'est la B, pardon. Hein. Hop, et toi c'est la A.
2: Ouais,
0: j'avais
2: ouais.
0: dit. Donc là, pour la dernière, Émilie B, Rémi A.
1: Ah, moi je suis exécutée.
0: Alors j'ai fait les calculs, écoutez bien ce que vous êtes chacun et l'autre. L'un et l'autre. Émilie fait une majorité de B. Émilie, selon toutes tes réponses, sache que tu es un saucisson truffé.
3: Ah bah,
1: oh la classe. Pas mal.
0: Tu as du goût, du style. Un petit côté sophistiqué, bref, tu te la pètes. C'est le
1: oui,
0: magazine.
1: Oui, oui, oui.
0: Tu l'aimes, tu t'aimes et tu ne t'en caches pas du tout.
3: Oh, non.
0: Certains te trouvent impressionnante, mais la vérité, oui. C'est qu'au bout d'une ou deux bouchées, tu nous casses la tête.
3: Mais non.
0: Ah, c'est pas du tout Maï Miloche.
3: Wow.
0: On n'a jamais trop d'Émilie dans sa vie.
2: Ah non.
0: Donc t'es un saucisson truffé, Maï Miloche.
1: Ça me va. J'aime pas toute la définition, mais j'aime bien le saucisson truffé. Je veux bien le garder jusqu'à la fin de ma vie.
0: La définition te correspond pas.
1: Non.
0: Rémi.
2: Oui.
0: On a fait des calculs toi aussi sur tes réponses.
2: Bien sûr.
0: Sache que tu n'es pas un saucisson, mais un chorizo.
1: Ah, mais si, ça te va
3: vrai,
1: bien.
3: Non.
1: Oui, un peu à l'espagnol,
3: ouais,
1: un peu convivial, salsa.
0: Tu es énergique, intense et impossible à oublier.
2: Oh.
0: Tu mets l'ambiance partout où tu passes, ça c'est vrai.
2: Oh.
0: Même si à la base, personne ne voulait de toi. Ça c'est vrai aussi. Quand on te regarde, on n'a pas envie de toi.
1: Arrête.
0: Mais quand on t'a, on ne peut plus te perdre. T'es juste une relation toxique.
2: Mais non, mais c'est pas vrai. Mais qu'est-ce que c'est? C'est pas possible.
1: Non, je suis pas d'accord.
3: Bah, en fait, ça part plutôt bien toujours, puis à la fin,
1: bah ouais,
3: t'en prends une.
1: Un
0: et il y a Anna de la cellule fact-checking qui dit, ah, c'est tout lui. Hein. C'est tout lui. Hein.
1: Non, mais là, oui, mais l'ambiance et tout, là, oui, quand même.
0: Non, mais je pense parce que je voulais tel quel le sondage, bien sûr. Et je pense que ça veut finir un peu marrant. Et en effet, c'est pas hyper sympa à la
1: ouais,
0: fin.
1: Ouais, c'est un peu passif-agressif comme test.
0: Et c'est pas mes mots. Hein. Mais en tout cas, ce qu'on retient, c'est que j'ai un saucisson truffé et un chorizo.
1: Ah,
3: bah,
1: chorizo, et puis c'est bon, le chorizo.
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0: Et vous n'êtes pas tout seul ce soir, bienvenue sur Allergie, on est en direct, il est 23h32, c'est Thibaut et je pense à vous toutes et vous tous si vous êtes dans les dernières révisions du bac de philo, peut-être que vous êtes hyper stressé parce qu'en même temps, les profs de philo c'est toujours un peu qui tout double, c'est-à-dire qu'on ne sait jamais si on a vraiment réussi. C'est toujours très compliqué, on ne sait pas. En tout cas, je vous en rappelle plein de force si vous êtes en mode révision dans les fiches, tout ça, et vous vous détendez un petit peu avec nous, on se marre ensemble ici, vous couchez pas trop tard évidemment. Les meilleurs moments de Camille Combal, c'est 22h minuit tous les dimanches sur Allergie. Camille sera avec vous après le bac de philo demain, bien sûr, 16h-19h tous les jours. Camille Combal sur Allergie, en attendant les meilleurs moments sont tous là pour vous. Et on va parler, tiens, d'un grand débat. Un grand débat, est-ce que vous mangez avec les mains ou pas? On a besoin de votre avis. Puis derrière sur Allergie pour les hits, j'ai pour vous Teddy Swims.
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2: Vous savez que ce soir c'est Koh-Lanta?
3: Ouais. Ah.
2: À la téloge, vous regardez peut-être sur TF1 ou sur TF1+ en replay, peut-être vous pouvez pas le mardi soir. Mais là c'est l'épreuve d'orientation.
4: Ah j'adore.
2: Il y a la boussole, faut retrouver les couteaux et machin.
4: Si tu sais pas utiliser la boussole, t'es mort dans le game, hein, quand
2: oui, je pense que quand tu vas à Koh-Lanta, quand tu sais que t'es sélectionné, t'as qu'un moment pour te préparer qu'une boussole.
4: J'espère.
2: Je vais vous proposer des choses et vous me dites si vous les mangez avec les mains ou pas.
4: Oh bah, t'embête pas tout. Moi je mange tout avec les mains.
2: Ah ouais. Les crevettes.
4: Bah avec les mains, mais bien sûr, trempé dans la mayo.
2: Attendez. Eh, moi je fais pas le bourgeois. Je mange avec les mains. Je vous dis juste, moi, le riz. Pardon, c'est impossible de manger du riz, mais moi je préfère ne pas manger.
3: La crevette, il y a un côté foutu pour foutu.
2: Ah, tu moi la crevette, je mange.
3: Et quand je décortique, excusez-moi, vous m'avez pas peut-être demandé autant de détails, mais je suce la tête.
2: Ah, moi non, il y a deux écoles, moi non.
3: Ah bah ouais. Gros suceur de tête dans ma famille, du coup de père en fille.
4: Ah ouais, ouais.
3: Voilà.
4: Ah non.
2: Les tomates cerises.
3: Bah oui.
4: Bon, alors, tu peux, sinon c'est vrai que le petit cure-dent est recommandé.
2: Ah, quand le pot est collectif, c'est toujours mieux, ouais.
4: Bah ouais, petit cure-dent.
2: Ouais, sympa. Le poulet.
4: Ah bah c'est.
2: Je parle pas du poulet frit, le poulet.
4: T'es obligé. La cuisse, tu la manges avec les mains.
2: Ah non.
3: Moi non. Quand je suis à table, je prends les couverts, mais quand il reste du poulet froid, je vais le manger debout, à la main, lendemain, dans le Tupperware. Quoi.
2: Ah ouais. Oh là là.
3: Je précise que le poulet chaud à table, je l'ai mangé avec des couverts.
2: Ah, moi, je peux pas, c'est familial.
5: Vraiment, la tête dans le frigo en train de bouffer.
3: Avouez que le Tupperware, c'est un truc qui se mange debout avec les mains en cachette dans la cuisine.
2: En slip,
4: ouais.
2: On passe vite fait les frites.
3: Bon, oui,
2: on est tous, oui, d'accord. Le melon.
4: Bah, on n'a aucune raison de le manger avec les mains, mais c'est vrai que tu peux le manger avec les mains.
2: Mais ça revient dans le collectif un peu cure-dent, quand il y a du monde aussi, parce que sinon tu fous les doigts dedans.
3: Surtout, ça te glisse des mains à chaque fois.
4: Ouais.
2: Attention. Les crêpes.
3: Les mains, je préfère, ouais.
2: Les crêpes, attendez, vous êtes au resto, une grosse crêpe?
3: Non, oui, le problème de la crêperie, c'est qu'ils te la plient carrée et donc la garniture est à vue comme ça. Mais quand on te la fait en triangle à la foire, moi je préfère avec les mains.
4: Mais il y a deux ambiances. Il y a le resto, en effet, tu vas pas y mettre les mains parce que c'est mal foutu. En revanche, va demander à un Rennais s'il mange sa galette saucisse avec des couverts. Il va te répondre. La galette saucisse, c'est roulé, mon pote. C'est une saucisse.
2: Je te parle pas d'une galette saucisse, non, je t'aurais dit galette saucisse.
4: Mais c'est une crêpe.
2: Je te parle d'une crêpe.
4: Bah, au resto.
2: Demain, tu commandes au resto une crêpe au sucre.
4: Non, je peux. Ah,
2: eh ben non. Bah non, moi je mange avec des couverts la crêpe. Je respecte parce que mes parents l'ont tellement fait.
3: Je viens d'inventer une règle qui est divine. Quand il y a de l'œuf, tu prends des couverts. Quand il y a pas de l'œuf, tu y vas avec les mains.
2: Ah ouais. Pardon, une crêpe au Nutella, tu y vas avec la main. Pas à la maison, hein. Au resto, les gars. On vous sert une crêpe Nutella, tu vas manger à la main. Moi non.
3: Oui, je l'enroule sur elle-même.
2: Je suis honnête, moi non. Attention, j'en ai une dernière. Les saucisses.
4: Ah là, c'est pareil. Il y a deux écoles. Il y a les knackis, ça se bouffe avec les mains, et la morteau, c'est un peu plus compliqué. Bon, donc voilà.
3: Excusez-moi, bis repetita, quand c'est chaud à table, je les mange, et le lendemain, dans le Tupperware, la merguez froide, bah, j'y vais avec les mains.
2: Le lendemain, dans la gamelle du chien, bah, j'y vais direct avec la truffe.
3: Comme le réceptacle.
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0: On souhaite tous vos hits préférés sur LRG. J'ai pour vous que des hits numéro 1 là, avant minuit. J'ai pour vous The Second Voice. Ce gars, c'est un phénomène. Vous l'avez forcément vu sur les réseaux. Il cartonne, il vient d'Afrique. The Second Voice pour vous sur LRG. Et bien sûr, les meilleurs moments aussi de la semaine de Camille Combal sont tous là entre 22h et minuit. Vos hits préférés, vos moments préférés de Camille sur LRG avant le retour de toute la team demain dès 16h, 16h, 19h. 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
2: Océane.
3: Oui.
2: Je voudrais avec toi qu'on parle de quelque chose de dingue qui est arrivé. T'es d'accord?
3: Avec plaisir.
2: Écoutez bien. Je vais même te faire un 60 secondes cadeau, tiens. Vous trouvez l'info. Vous trouvez l'info, elle gagne une plancha.
4: Oh, ah
3: bah allez. Et la fameuse plancha.
2: Qui a droit, ma Océane? Tu seras heureuse avec elle à la roquette.
1: Et qui fera-t-elle gagner un auditeur?
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2: On part aux États-Unis, dans l'Idaho. On en parlait plus tôt dans l'émission, l'Idaho, où un couple de jeunes mariés a fait beaucoup parler de lui. Ils ont fait quelque chose de dingue pendant leur mariage, pour leur mariage. Quoi? Top chrono.
7: Est-ce qu'ils ont invité une énorme star?
2: Non.
4: Est-ce que c'est un rapport avec quelque chose de sensationnel?
2: Non. C'est même inédit, c'est quasiment du jamais vu. Des stars, on l'a déjà vu à Dubaï et tout. Non, c'est du jamais vu.
7: Est-ce que ça les concerne, eux, directement, les deux mariés?
2: Oui.
3: Okay. Est-ce qu'ils sont arrivés en hélicoptère?
2: Non.
7: Est-ce que ça vole justement, montgolfière, hélicoptère, hélico, tout ça?
2: Pas du tout. Okay. C'est plus dans l'organisation du mariage.
4: Ils ont fait ça en très grand comité?
2: Non, pas tant que ça.
4: Tout petit comité.
2: Ils ont fait un très beau mariage. On parle budget, ça concerne le budget du mariage.
7: Le traiteur, ça parle du traiteur?
2: Non.
4: Ils ont réussi à se marier avec moins de X dollars.
2: Ils ont...
3: Leur mariage a été sponsorisé?
2: Ah, pas bête, c'est un peu ça. Ils ont trouvé un système pour que leur mariage ne leur coûte pas d'argent.
7: Ah, 10 secondes, que tout le monde vienne avec la bouffe.
4: Ils ont fait payer leurs invités.
2: Ils ont fait payer l'entrée à leurs invités pour leur mariage. Bravo Émilie, bravo Céane, la plancha.

0: Pour moi?
1: Non.
0: Pour toi. Pour Rémi, je crois pas.
2: Non.
0: Pour toi.
3: Alors, je vous explique quand même, c'est fou, ils s'appellent Steve et Marley. Et ils ont fait quelque chose d'inédit. Ils avaient l'idée de faire payer l'entrée à leur mariage comme à un concert. Le but, entrer dans leurs frais parce que leur mariage coûtait trop cher. En gros, ils ont...
4: C'est une bonne idée.
3: Bah, je crois que c'est un peu la même façon que de dire aux gens, de dire, bah, nous payez pas notre voyage, je sais pas quoi, notre lune de miel ou quoi. J'imagine que c'est ça. Venez, donnez un truc pour le mariage, comme ça au moins on peut faire un joli mariage, on n'a pas les sous. Et ils ont fait comme pour les concerts, billet normal, $57.
2: Mais non.
3: Accès à la cérémonie et réception. En revanche, pour le VIP, pour deux personnes, c'était $1000. Placement privilégié à l'église et à la réception, dîner de répétition, le brunch et activité de bien-être.
2: Bah là, en tant que marié, faut pas te planter quand t'as fait payer 1000 euros sur le buffet, le DJ et toute l'ambiance.
5: Mais enfin, si t'as pas les moyens de te marier, tu fais ça en tout petit comité avec ton mec, enfin ton futur mari, les proches, les témoins, un déjeuner, même un pique-nique mignon. Bah oui.
4: Mais
5: ah non,
4: mais
5: je suis pas content.
4: Tu n'as pas payé l'entrée aux toilettes, hein.
5: Bah, t'imagines une dame pipi.
3: Toute sortie est obligatoire. Et c'est 2 euros l'article. Non, il y a un truc que je me demande. Peut-être que je vois toujours le bien partout. Je me demande si c'est pas une façon de faire un peu une ambiance rigolote tout au long du mariage. Et en gros, parce qu'en fait, tes amis, qu'est-ce qu'ils font, tes amis? Tes amis, quand ils viennent, on est invité à un mariage. Encore plus si tu peux pas y aller, quoi qu'il arrive. Tu donnes quelque chose en oui. te disant, bon, c'est à peu près ce que va coûter le couvert. Et après, tu fais aussi un cadeau sur la liste de mariage.
5: Oui.
3: On est d'accord.
2: Ouais, mais là, ça,
5: oui, mais dans ces cas-là, tu mets à l'appréciation de chacun. Tu laisses une boîte en disant si vous voulez participer aux frais. Et tu mets une petite enveloppe, mais t'imposes pas 1000 euros, $57, c'est quoi? Enfin, ça.
3: Alors, bah, écoutez, moi, je pense, en tout cas, oubliez le prix. Je trouve que c'est quand même rigolo le jour du mariage. Vous êtes vu à bracelet VIP alors que c'est tous tes amis et ta famille.
5: Mais oui,
3: c'est
5: clair,
3: on est dans le même délire. C'est quand même rigolo de dire, ah ben j'ai pas le VIP. Ah ben moi je veux bien vous placer à la réception parce que Martine, elle a pris le pack all inclusive. Pardon, ça met des barres le jour du mariage quand même. Je suis d'accord qu'il y a un truc d'argent, mais ça met des barres.
2: Ta propre mère, maman.
3: Oui,
2: 57 euros. Je suis désolé, maman. Vraiment, c'est fond de l'église. Hein.
5: Voilà.
2: Donc
5: ouais,
2: tu m'accompagnes
5: ça.
2: Pas à l'hôtel, non, non.
5: Ouais, le père, il a payé combien pour l'accompagner à l'hôtel?
3: Ah bah oui, le père, oui, c'est vrai, l'accompagne à l'hôtel. Ah bah là,
5: c'est méga VIP, hein.
3: Là, c'est le billet à 500, c'est le billet à 500 euros pour avoir le rat de couche chez Céline Durand.
5: Ah bah oui.
3: Ah bah c'est pareil, hein.
5: Exactement.
3: Alors écoutez bien quand même, comme quoi, j'ai peut-être raison, je la prends là. 30 billets VIP ont été vendus. Ils ont récolté en tout 132 000 euros.
5: Hein?
3: Plus que le coût du mariage.
5: Ah bah oui.
3: Et donc, tout le reste va être reversé à une ONG.
5: Oh, ah, c'est mignon. Allez, happy end.
3: Donc vous voyez peut-être qu'en fait, c'est bon délire.
5: Oui, c'était, alors dans ces cas-là, je trouverais ça génial de dire, il y a une participation, on prend la moitié et on reverse la moitié à une asso. Ça, c'est top. Ça, c'est une bonne
3: idée. Est-ce que vous avez eu la chance, au-delà du beau, de évidemment, plus on est pote avec les gens et plus le jour est beau, on rigole avec tout le monde, mais un vrai beau mariage. Est-ce que vous avez eu la chance d'assister à un très beau mariage, Océane?
5: Ah, d'assister.
4: Oui, j'ai eu cette chance-là, oui.
3: Tu veux bien nous raconter?
4: Ah bah oui, très belle mariée, ils ont mis les petits plats dans les grands et puis on a fini avec feu d'artifice.
3: Oh, pardon.
2: Ah ouais.
3: Magnifique. Émilie,
5: assister ou est-ce que j'ai eu un beau mariage?
3: Non, est-ce que tu as eu l'occasion d'assister à un mariage un peu exceptionnel? Et peut-être c'était le tien, si t'as de la chance. Hein.
5: Non, c'était pas exceptionnel, mais disons que j'ai fait... Non, mais exceptionnel dans le sens où c'était... Enfin, on a fini quand même à 7h du mat. Je considère qu'il y avait de l'ambiance.
3: Je parle pas de bamboche, je parle de plus
5: le côté moyen, mais
3: que t'as pu voir dans ta vie. Hein.
5: Non.
3: Moi non plus. Hein.
5: Non, ça m'est pas arrivé.
3: Attention, je veux pas faire offense aux gens de ma famille. J'ai fait que des beaux mariages, c'était très beau, mais c'est des mariages familiaux.
5: Ah ben...
3: On a fait une belle fête en famille, c'était magnifique.
5: Pareil.
3: Mais vous savez, comme on voit sur les réseaux, genre, parce qu'il vient de nous dire, Océane, un feu d'artifice, je suis jamais allé à un mariage, il y avait un feu d'artifice,
5: non,
3: Rémi.
2: Moi, j'ai eu la chance d'assister à un mariage de dingue. En fait, le cousin de ma femme habite à Toronto. Il a réussi sa vie. Il a fait un mariage en Toscane avec sa femme. Les Américains ont débarqué. Mais tu vois, à l'américaine, les fleurs blanches, l'arrivée dans le jardin taillé comme il fallait avec sa femme. T'arrives, t'as une petite glace pour te rafraîchir, trempée dans du champagne. Ensuite, t'as un food truck qui te fait des pizzas. T'en as de partout.
4: Je fais pas encore la glace trempée au champagne, tu vois.
2: Ouais,
4: mais ça peut être une idée.
2: Tu devrais, c'est pas mal.
3: Alors, j'ai fait qu'un truc qui était exceptionnel à mon mariage. Il y avait rien d'exceptionnel, mais j'y tenais. Et j'ai réussi à gagner ça parce que croyez-moi, j'ai pas gagné grand-chose avec ma femme sur ma direction artistique du mariage. Et heureusement, c'était très beau grâce à elle parce que moi, j'ai pas le goût là-dessus, les fleurs et tout machin. J'ai fait un truc, c'est que le dimanche midi, le lendemain de la grosse fête, camion à pizza.
2: Oh, il est
5: génial.
3: Il y a un camion à pizza qui est venu et qui nous faisait pizza feu de bois au camion. Oh, pizza du camion.
5: Trop bien, bien
3: et
5: sûr.
3: Et pizza faite au camion minute. Et donc, il y avait pizza pour tout le monde. Le brunch, il n'y avait pas de brunch avec les œufs mimosa. Les... Oh. Il n'y avait pas de brunch. Pizza pour tout le monde. Énorme. Et c'était pizza au feu de bois dans le camion.
5: Génial. Mais tu sais que moi, la veille du mariage, on a tous pris une caisse et qu'elle était presque mieux que celle que même, celle du mariage.
2: Terrible.
5: Ah bah nous dans un bar au village, on était mais je me suis réveillée, j'étais en croix, on avait déjà trop bu la veille. Trop rigolé, on était déjà trop excités, tu vois.
3: Ma mère, elle m'a réveillé. Les invités arrivaient pour la vraie cérémonie du samedi. Elle m'a réveillé. Je dormais allongé sur le carrelage parce qu'il faisait chaud. Sur le carrelage, en slip, dans la chambre. À 18h, les gens arrivaient tellement j'avais pris une cuitasse de la veille. Toute l'après-midi, j'étais vaseux et je suis allé dormir à même le carrelage.
4: Il faut quand même rappeler que l'abus d'alcool est dangereux pour la santé. Hein.
1: Oui, oh, bah merci, on se regarde. Oh là, ça sème. Il a fini sur le carrelage. Bien sûr, c'est dangereux.
6: Mais ouais, pareil. Et du coup, la cérémonie, on est tous allés se coucher à 2h.
5: Ben, c'est ça, en fait. Il faut faire très gaffe parce que les invités arrivent la veille. T'as envie de les recevoir. Oui. Venez, on va boire un coup au village. Et c'est mort. Terminé.
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